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0: Retrouvons tout de suite l'éphéméride de ce 9 octobre. Bonne fête Denis. Leur couleur l'oranger, leur chiffre le 6. Les naissances du 9 octobre, Laure Manaudou, la nageuse. Yann Barthès, le journaliste, animateur et producteur de télévision. David Cameron, l'homme politique britannique. Pierre Jolivet, le réalisateur, acteur et scénariste. France Gall, la chanteuse. En 1940, John Lennon, auteur, compositeur, chanteur anglais, ex-Beatles. En 1936, Nicole Croisy, chanteuse et actrice. En 1926, Danielle Delorme, la comédienne de théâtre, actrice, productrice de cinéma. En 1922, John Williams, le chanteur et interprète. Les décès. En 2018, Jean Lanzy, journaliste, présentateur télé. En 2017, Jean Rochefort. En 2015, Lenny Escudero, le chanteur, auteur, compositeur et interprète. En 2009, Jacques Chessec, le romancier suisse. En 1978, Jacques Brel, chanteur, compositeur, parolier et acteur. En 1967, André Mauroy, l'écrivain, romancier et conteur. En 2014, l'auteur français Patrick Modiano a été récompensé par le prix Nobel de littérature. En 2009, le président américain Barack Obama reçoit le prix Nobel de la paix. En 1981, c'est l'abolition de la peine de mort en France. En 1945, c'est la création par ordonnance de l'École nationale d'administration. En 1890, le premier décollage d'un avion à moteur piloté par Clément Ader. Le dicton, s'il pleut à la Saint-Denis, la rivière sort 9 fois de son lit. Et à la Saint-Denis, ramasse les fruits.
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0: Bonjour à tous, nous fêtons Denis. Alors comment se présente le contexte planétaire ?
1: Bélier, des excès de nervosité pourraient vous rendre maladroit, alors modérez votre impatience.
0: Taureau, le succès est à votre portée, à condition de ne pas vous laisser submerger par des vagues d'enthousiasme.
1: Les Gémeaux, l'amitié est là, vous pouvez compter sur le soutien d'une personne qui vous est proche.
0: Cancer, un conflit familial sème la zizanie parmi vos proches, à vous de réconcilier tout le monde.
1: Lion, soucis administratifs, juridiques, bancaires, vous ne pouvez plus contourner une situation, bien au contraire, il vous est conseillé de prendre les devants.
0: Vierge, une personne expérimentée vous prend sous son aile, ou bien c'est une formation qui vous est proposée, il est question de progression et d'évolution.
1: Les balances, ce n'est pas un jour pour prendre une grande décision, mais pour observer ce qui vous met mal à l'aise.
0: Scorpion, journée émotive, vous allez comprendre la valeur des liens qui vous unissent aux personnes qui vous sont chères.
1: Sagittaire, attention, de la jalousie ou une ambiance pesante peut régner au sein de votre foyer.
0: Capricorne, réfléchissez car les entreprises sur lesquelles vous travaillez doivent être actualisées ou épurées avant d'être lancées.
1: Verseau, faites un vœu. Et oui, il pourra se réaliser, mais plus tard.
0: Enfin, Poisson, aujourd'hui, misez sur la spontanéité et la chaleur que l'on vous connaît. Bonne journée à tous. À demain pour un nouvel horoscope, nous fêterons Ghislain.
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0: Vous avez choisi les bonnes fréquences, et oui, Radio des Ballons, il est 6h. Bonne journée à toutes et à tous. Nous sommes aujourd'hui, le vendredi 9 octobre, nous fêtons les Denis, et oui, par beau temps, par bon temps. Les Sibylles aussi, et puis bien d'autres encore.
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0: Nos coups de cœur télévisés de ce vendredi, et ce sera France 3 qui propose ce documentaire, Le Clan de Long, l'impossible héritage. Comment l'une des plus grandes légendes du cinéma français a-t-elle laissé derrière elle une famille profondément déchirée? À travers des archives rares, des images inédites et des témoignages de ses très proches, ce documentaire retrace le destin intime d'Alain Delon, AD, les initiales ciment de cette famille. Et à 22h45, Mireille Darc et ses Tontons Flingueurs, c'est le 60e anniversaire de la sortie des Tontons Flingueurs. Alors Mireille Darc a été un moment la compagne d'Alain Delon. Et également, M6 propose Stillwater, c'est le film de Tom McCarthy, le drame états-unien de 2021 avec Matt Damon et Camille Cotin, travaillant sur des plateformes pétrolières. Bill Baker est un homme taiseux et taciturne qui a longtemps négligé sa famille. Il décide de faire le voyage de l'Oklahoma jusqu'à Marseille et de l'Oklahoma jusqu'à Marseille pour aller voir sa fille Allison, qui est incarcérée pour un meurtre qu'elle affirme ne pas avoir commis. Ainsi, donc, va se dérouler l'histoire. Du sport sur l'équipe avec du tennis après la course en ligne individuelle homme qui aura lieu à 14h30 en cyclisme. Donc, eh bien, tennis Lever Cup Sport, c'est la chaîne qui vous donne rendez-vous à partir donc de ce 21h10. Pour vivre les meilleurs moments de la Laser Cup qui s'est disputée du 25 au 27 septembre. Allez, ça ne va pas être du direct pour une fois, mais il n'y en a pas toujours de disponibles, bien évidemment. La Seconde Guerre mondiale avec Tom Hanks est sur RMC Découverte et l'opération Overlord, le débarquement, c'est le 6 juin 1944, évidemment. Au petit matin, la plus grande opération amphibie de l'histoire se déclenche sur 5 plages de Normandie. Oui, la guerre, on ne l'a pas inventée aujourd'hui, mais le plus triste est tout de même que ces guerres continuent presque plus que jamais.
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Pigalle, une interprétation d'Yves Etornère. Un moment de répit entre deux guerres, une période de transition entre deux siècles, c'était l'époque où le progrès industriel donne l'espoir de vivre mieux, où les barrières sociales s'effacent, où les bourgeois s'encanaillent. Tout est en place pour voir fleurir les premiers cabarets, entre autres celui du Moulin Rouge qui ouvre ses portes en 1889. Sur 58 maisons que comptait Montmartre, on comptait alors pas moins de 25 cabarets.

Moulin Rouge, interprétation par le grand orchestre, un orchestre oublié, pourrais-je ajouter, celui de Mantovani. Le Moulin Rouge, l'un de ces cabarets qui contribue encore maintenant à l'image de Paris.

Ménilmontant, autre quartier haut en couleur du 20e arrondissement de Paris, il devient le royaume des guinguettes. Les Parisiens y viennent le dimanche boire un petit vin doublement bon puisque, en plus, il ne supportait pas de taxes. Ce vin, on l'appelait le guinguet, d'où d'ailleurs le nom de guinguette.

C'est avec l'orchestre de Xavier Cugat que l'on va arrêter là cette balade musicale dans les quartiers de Paris. Le kiosque à musique, c'est

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1: Retrouvons tout de suite l'éphéméride de ce 9 octobre. Bonne fête, Denis. Leur couleur l'oranger, leur chiffre le 6. Les naissances du 9 octobre, Laure Manaudou, la nageuse. Yann Barthès, le journaliste, animateur et producteur de télévision. David Cameron, l'homme politique britannique. Pierre Jolivet, le réalisateur, acteur et scénariste. France Gall, la chanteuse. En 1940, John Lennon, auteur, compositeur, chanteur anglais, ex-Beatles. En 1936, Nicole Croisy, chanteuse et actrice. En 1926, Danielle Delorme, la comédienne de théâtre, actrice, productrice de cinéma. En 1922, John Williams, le chanteur et interprète. Les décès. En 2018, Jean Lanzy, journaliste, présentateur télé. En 2017, Jean Rochefort. En 2015, Lenny Escudero, le chanteur, auteur, compositeur et interprète. En 2009, Jacques Chessec, le romancier suisse. En 1978, Jacques Brel, chanteur, compositeur, parolier et acteur. En 1967, André Mauroy, l'écrivain, romancier et conteur. En 2014, l'auteur français Patrick Modiano a été récompensé par le prix Nobel de littérature. En 2009, le président américain Barack Obama reçoit le prix Nobel de la paix. En 1981, c'est l'abolition de la peine de mort en France. En 1945, c'est la création par ordonnance de l'École nationale d'administration. En 1890, le premier décollage d'un avion à moteur piloté par Clément Ader. Le dicton, s'il pleut à la Saint-Denis, la rivière sort 9 fois de son lit. Et à la Saint-Denis, ramasse les fruits.
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0: 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Aujourd'hui, le soleil se lève à 8h01, et oui, de plus en plus tard. Ah, on va vers les beaux jours, parce qu'il pleut maintenant, vous avez remarqué? Bah aujourd'hui, moins.
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2: La piscine communautaire des Ballons des Hauts-de-Vosges vous propose plusieurs activités que vous allez pouvoir choisir, prévues pour les 22 et 29 octobre, ce sera des jeudis. Alors au choix de l'initiation à l'apnée, de l'aquatraining, du palmage, découverte sauvetage, aquarox, aquajogging également. Alors vous pouvez voter en allant tout simplement sur le site de la communauté de communes des Ballons des Hauts-de-Vosges. Et vous avez jusqu'au 14 octobre. À la médiathèque du Tillot pour ce vendredi à 18h, il va y avoir la projection du documentaire « Éleveuse » réalisé par Jean-Pierre Valentin. Ce sera l'histoire de plusieurs femmes vosgiennes qui ont choisi d'être éleveuses. Il y aura d'ailleurs la présence d'une de ces éleveuses. C'est sur inscription pour un public ado et adulte. Avec les variétés du Tio, rendez-vous ce vendredi à 21h pour du piano et du jazz avec Christophe Courbier. Je vous rappelle qu'à la médiathèque du Tio jusqu'au 10 octobre, vous pouvez encore découvrir l'exposition consacrée à l'égalité hommes-femmes au travail. Dans le cadre d'Octobre Rose au profit de la recherche contre le cancer du sein, il y a une vente de crêpes qui vous est proposée pour ce samedi dans le hall de la salle Omnisport. Ce sera avec l'atelier d'expression corporelle. La vente vous sera proposée de 13h30 à 17h. Et puis toujours avec Octobre Rose pour ce samedi, rendez-vous là encore à la salle Omnisport du Tio avec le club de badminton qui vous propose la deuxième édition de la Fluo Pink Night. C'est pour les adultes, une entrée à 5€ avec dress code rose fluo. Vous allez pouvoir jouer de 19h jusqu'à 1h. Inscription par SMS au 06 37 85 02 77. Il y aura également buvette et petite restauration avec le Nid Bar en accès libre. Avec la paroisse Ozanam, il y a des messes prévues pour ce week-end. Samedi, rendez-vous à 18h, église de Bussan. Et dimanche à 10h, église de Rue. Une exposition artistique vous est proposée ce week-end au centre socioculturel de Rue. Exposition de peinture, sculpture, photographie et autres techniques. Samedi de 14h à 18h et dimanche de 10h à midi et de 14h à 18h. Un thé dansant vous est proposé ce dimanche avec les variétés Outillo. Ce sera à partir de 14h30 avec Olivier Rognon. Le relais petite enfance de la communauté de communes des Ballons des Hauts-de-Vosges fête ses 10 ans le mercredi 14 octobre à la médiathèque du Tio, salle Cécile Valence, avec de nombreux événements tout au long de la journée. Ça commencera dès 9h avec jusqu'à midi un atelier poterie. De 10h à midi, la ludothèque Vivre en jeu pour essayer pas mal de jeux. Le RPE raconté par les élus et les partenaires de 11h30 à 12h30. Jeux et ateliers dans l'après-midi. Un spectacle avec la compagnie des fées du logis, puis enfin goûter et gâteau d'anniversaire. 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

le fameux Dreamin' Blue avec François Valéry et Sophie Marceau. 6h36, il y a un thé dansant dimanche 11 octobre, l'entrée de 13 euros et une boisson comprise, c'est dès 14h30 avec Olivier Rognon à l'accordéon. C'est au Variété Piano Bar, 10 rue Jules Ferry, au Tillot. L'école, hein, les petits Vosgiens vont arriver. Danny Desrues, le survivant honteux. Il y a Julien Clerc, il y aura aussi Mireille Mathieu. Voici Matt Pokora, Égaré.

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1: Très bien, qu'est-ce que tu fais à part les jeux vidéo, Léo? Qu'est-ce que tu aimes bien faire?
2: Après, je vais dehors avec des potes. Et j'ai un pote que j'ai, c'est mon ami, et du coup c'est Baran. Je vais pas dire c'est nom de famille parce que voilà.
1: Vous allez vous promener ou faites quoi?
2: Des fois on va se promener, des fois on fait du vélo, des fois on va devant de l'eau, et après des fois on va au parc.
1: Tu fais du sport un peu? Tu vas à la piscine ou tu fais du foot ou tu... Enfin, je sais pas.
2: Je fais du rugby.
1: Du rugby? En club ou tout seul?
2: Club.
1: D'accord, et il est où le club?
2: À Remiremont.
1: Ah bah c'est bien, vous êtes combien dans la structure là? Vous êtes beaucoup?
2: En fait, on est deux équipes. On se remet tous ensemble parce que si on joue à 15 sur le terrain et on est 12 ou 13. Et eux là-bas, ils sont 5 ou 8.
1: T'as une tenue spéciale pour jouer au rugby?
2: Oui, d'entraînement.
1: Alors, c'est quoi la tenue officielle?
2: Jaune et vert.
1: Jaune et vert, d'accord.
2: C'est C2R12 du... À Remiremont, en fait, il y a un stade. Il y a un stade de rugby. Si c'est veut faire du rugby, allez là-bas. Hein.
1: Non, c'est quoi un plaquage en rugby?
2: Un plaquage, par exemple, si j'ai quelqu'un devant moi, je fonce sur lui, j'essaye d'attraper ses tibias pour le faire tomber. Pas de notre côté de la tête, sinon il peut nous écraser. L'autre côté où il n'y a pas ma tête, sinon tu peux te faire un mal.
1: C'est technique le rugby?
2: Après, moi, je suis pas trop fort au rugby. Là, faut que je monte un peu mon level.
1: D'accord. OK. On a fait le tour un peu. Donc, ta passion des jeux vidéo, tu fais du sport. Tu es au collège... Comment il s'appelle ton collège?
2: Collège Jules Ferry.
1: Tu fais quoi au collège? Dans quelle classe?
2: 6e 4.
1: Sixième 4. Et tu aimes lire?
2: Non.
1: Non, c'est clair. C'est quoi ta matière préférée quand tu vas en cours?
2: Art plastique.
1: Art plastique, pourquoi t'arrives à t'exprimer dans cette matière? Tu dessines, tu fais quoi en art plastique?
2: C'est le moment où on peut bouger partout un peu. C'est où tu peux y aller. Tu peux bouger, aller chercher des trucs, peindre, tout ça.
1: Tu te sens libre quand t'es en art plastique?
2: Ouais.
1: Parce que rester assis sur une chaise, c'est dur pour toi?
2: Ça commençait énervant quand les gens ils veulent bouger un peu.
1: Merci Léo d'avoir répondu à ces quelques questions. À bientôt.
2: À bientôt, y a tous. Et grosse dédicace à ma sœur Léna.
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Mireille Mathieu, Mille Colombes, 6h52. Il y a un rendez-vous à la médiathèque le samedi 10, donc à 10h, les grandes pages, c'est sur inscription. C'est pour les 3 à 6 ans. Sylvie et Alain vont arriver dans quelques instants avec l'horoscope. Voici Jeanne Bonjour, les lumières de la ville.

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1: Bonjour à tous, nous fêtons Denis. Alors comment se présente le contexte planétaire ?
2: Bélier, des excès de nervosité pourraient vous rendre maladroit, alors modérez votre impatience.
1: Taureau, le succès est à votre portée, à condition de ne pas vous laisser submerger par des vagues d'enthousiasme.
2: Les Gémeaux, l'amitié est là, vous pouvez compter sur le soutien d'une personne qui vous est proche.
1: Cancer, un conflit familial sème la zizanie parmi vos proches, à vous de réconcilier tout le monde.
2: Lion, soucis administratifs, juridiques, bancaires, vous ne pouvez plus contourner une situation, bien au contraire, il vous est conseillé de prendre les devants.
1: Vierge, une personne expérimentée vous prend sous son aile, ou bien c'est une formation qui vous est proposée, il est question de progression et d'évolution.
2: Les balances, ce n'est pas un jour pour prendre une grande décision, mais pour observer ce qui vous met mal à l'aise.
1: Scorpion, journée émotive. Vous allez comprendre la valeur des liens qui vous unissent aux personnes qui vous sont chères.
2: Sagittaire, attention, de la jalousie ou une ambiance pesante peut régner au sein de votre foyer.
1: Capricorne, réfléchissez car les entreprises sur lesquelles vous travaillez doivent être actualisées ou épurées avant d'être lancées.
2: Verseau, faites un vœu. Et oui, il pourra se réaliser, mais plus tard.
1: Enfin, Poisson, aujourd'hui, misez sur la spontanéité et la chaleur que l'on vous connaît. Bonne journée à tous. À demain pour un nouvel horoscope, nous fêterons Ghislain.
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4: Radio des Ballons, nous voici sur l'ensemble de nos fréquences en cette journée du vendredi 9 octobre. Et il est exactement 7h, c'est Raymond, nous sommes ensemble pour 2 heures de programme en commun. Le soleil se lève à 8h01, il se couchera à 19h14 et nous fêtons les Denis, mais aussi les Sibylles ou les Sarah encore. Bonne journée à toutes et à tous.
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10: La vie au pays de Remiremont et sa ceinture, le récital de piano avec Danils Mikevics, samedi 10 octobre à 20h30 au Centre culturel. Jeune virtuose de 23 ans, Danils Mikevics est originaire de Lettonie. Parmi les nombreuses récompenses nationales et internationales qu'il a reçues, le prix de la meilleure étude de Chopin décerné au concours international d'Épinal en 2025. Les 12 études de Chopin seront d'ailleurs au programme de ce concert, ainsi que des œuvres de Bach, Brahms et de l'un des compositeurs lettons les plus célèbres, Joseph Vitols. Un concert-événement, entrée 20€ pour tous les publics, organisé par Musique à Remiremont avec les concerts classiques d'Épinal. Et il y aura les Marmottines, ce sera le même jour, samedi 10 octobre, de 10h à 11h, médiathèque, un moment tout en douceur autour des livres et des histoires, spécialement pensé pour les enfants de 0 à 3 ans, c'est gratuit. Inscription au 03 29 22 50 01 tout de même. Et toujours à Remiremont, bien sûr, le 14 octobre, les Fables de La Fontaine aux archives municipales. Découvrez une sélection de fables de Jean de La Fontaine parmi les 4 volumes édités à Paris en 1755, une édition rare et recherchée, conservé dans son cartonnage du XVIIIe siècle et richement illustré de 276 gravures d'après les dessins de Jean-Baptiste Oudry. C'est gratuit pour les enfants de 5 à 8 ans, accompagnés d'un adulte quand même. Inscription 03 29 62 59 04, organisé par la ville de Remiremont. Et le tour au samedi 10 octobre maintenant, création de marque-pages pour les adultes et à 17h pour les enfants de plus de 8 ans à la médiathèque. Participez à cet atelier créatif proposé par Créamus et confectionnez votre propre marque-page. C'est gratuit à partir de 8 ans, organisé par la médiathèque intercommunale. Je vous rappelle l'exposition Histoire des récompenses agricoles, c'est jusqu'au 7 janvier. À travers cette collection exceptionnelle d'objets d'art, découvrez l'histoire des comices agricoles, des concours et des distinctions décernées aux agriculteurs les plus méritants jusqu'à la création de l'Ordre du Mérite agricole en 1883. Entrée libre aux horaires d'ouverture des archives municipales, c'est pour tout public.
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0: il entendait siffler le train, pourtant il n'y en avait plus quand il était dans les forêts vosgiennes. L'ami Richard Anthony, 7h06.
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0: Une excellence hospitalière à Remiremont, les Sœurs de la Charité, le secret des remèdes de l'hôpital Sainte-Béatrix du XVIIIe siècle. C'est une conférence, docteur en pharmacie Marc-Alexandre Blaz présente sa thèse consacrée à un manuscrit pharmaceutique du XVIIIe siècle, témoin de l'histoire médicale et du patrimoine de Remiremont, ce vendredi à 20h au Centre culturel. C'est pour tous les publics et c'est évidemment gratuit. Guillaume va arriver avec son histoire d'un jour. Il y aura Salan Super Q. Voici Butterfly Bowl et Roger Glover, Love is All.

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2: Avant 2004, il aura fallu attendre un demi-siècle pour voir la France goûter une nouvelle fois à l'or dans une piscine olympique. En 1952, Jean Boiteux devient le premier champion olympique français en natation dans un bassin du côté d'Helsinki. 52 ans plus tard, le natif de Marseille mais licencié au Dauphin de Toulouse va enfin voir sa succession se concrétiser et de fort belle manière. Et c'est le fruit du travail d'une jeune fille, une certaine Laure Manoudou. Elle est née le 9 octobre 1986 et elle n'a même pas 18 ans qu'elle pénètre les eaux de la piscine olympique athénienne. La jeune fille est une référence dans les bassins depuis presque deux saisons et beaucoup d'espoir se forge sur ses épaules. Le 15 août 2004, Laure Manoudou s'élance dans l'eau grecque, avale les longueurs de ce 400 mètres nage libre avec harne et envie. Le coude à coude avec sa concurrente pour la première place est âpre, qui de Laure ou de Otilia Jędrzejczak va l'emporter. C'est finalement les phalanges de la Française qui arrêtent le chrono en premier. Il est là l'exploit tant espéré. Un exploit tant désiré. Laure est championne olympique, mais Laure a faim de titres, de récompenses, et ses jeux à Athènes vont lui combler. Elle réalisera au final de ses 28e Olympiades un triptyque phénoménal avec une autre médaille d'argent empochée sur le 800 mètres nage libre et le bronze sur le 100 mètres d'eau. Laure Manoudou est comblée, la France aussi, voire même soulagée. La petite princesse des bassins en 2004, et malgré son talent fou, ne verra pas son palmarès davantage s'étoffer en 2008 ou en 2012. En 2013, elle annoncera s'éloigner des bassins, mais toutefois ses exploits, eux, resteront éternels. Allez, nous, on se donne rendez-vous demain pour de nouvelles histoires d'un jour avec Mémoire Sport.
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0: traiteurs, vente de crêpes pour les danseurs, leurs proches et tous les amis, bien sûr, de l'atelier d'expression corporelle. 2 euros la crêpe au sucre, 3 euros la crêpe à la pâte à tartiner. C'est avec, bien sûr, la Maison de la Culture et des Loisirs du Tio. Et puis, Joe Dassin, Les yeux d'Émilie.
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Joe Dassin, les yeux d'Émilie. 7h21 aujourd'hui, il y a Gym Prévention Santé animé par Ciel Bleu. Donc ce vendredi à 13h30, résidence du parc, à partir de 60 ans. Réservation 03 29 23 39 08. Tom Kazak va arriver avec les courses de ce vendredi. Voici Cake, I Will Survive.

0: c'est de la balle.
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2: Bonjour, bonjour à tous. Retour à l'hippodrome de Vincennes et les 2850 mètres du prix ERA à l'occasion du Quintet Plus de ce vendredi 8 octobre 2026. Il réunira 15 trotteurs âgés de 7 à 11 ans n'ayant pas gagné 315 000 euros. Départ prévu vers 20h15. En tête de notre sélection, le 14, Indien de Fontaine, sur la lancée de sa récente victoire, retrouve Eric Raffin. Il peut doubler la mise et venir l'emporter. Suivi du 12, Inérite, que l'on ne présente plus en pareille société. Le 15, il y a Pierre J sur la montante actuellement. Le 13, I Still Loving You, sache à placer dans la bonne combinaison. Et enfin le 8, Horizon 2, Tep, à très belle cote, prendre une belle allocation. Il complétera notre sélection. Une sélection que vous pouvez retrouver sur ma chaîne YouTube Tom Kazakh, les pronostics hippiques avec mes dernières minutes. Donc notre choix aujourd'hui, premier le 14, Indien de Fontaine. Second le 12, Inérite. Troisième le 15, il est au Pierre J. Quatrième le 13, I Still Loving You. Cinquième le 8, Horizon 2, tel le second choix, le 5, le 6 et le 10. Et à vous la fortune.
3: Claude Vanly, je suis sur Radio des Ballons. Ça pète le feu. 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
11: La mairie du Tillot est à la recherche d'un chef de projet bâtiment, urbanisme et patrimoine. Vous travaillerez sous l'autorité de la directrice générale des services et assurez le suivi de projets techniques de la commune. Alors, il faut avoir une formation dans les domaines du bâtiment, génie civil, travaux publics ou aménagement. Avoir également des connaissances en collectivité territoriale et marché public. Le permis B est indispensable. Poste à pourvoir dès que possible. Vous aurez le statut de cadre. Il s'agit là d'un poste en CDI à 35 heures par semaine et vous devez adresser votre candidature avant le 31 octobre à Madame le maire à Place des Lattres de Tassigny au Tillot. À Cornimont, il y a un poste de boulanger qui vous est proposé, un poste ouvert aux débutants avec formation CAP, BEP ou équivalent en boulangerie. Il s'agit là d'un CDD, 35 heures par semaine. À Rue-sur-Moselle, on recherche un agent de production avec de l'expérience en menuiserie. Alors, c'est pour une mission intérim d'un mois. C'est un poste à 35 heures par semaine. Il faut avoir au minimum un BEP ou CAP en menuiserie. À Saulsure, entre pain et chocolat, vous propose un poste de boulanger. C'est un CDI à 35 heures par semaine. Et pour candidater, bien sachez que c'est ouvert aux débutants avec formation CAP, BEP ou équivalent en boulangerie. À Gérardmer, on vous propose un poste de mécanicien en confection pour une mission intérimaire d'une durée de 8 mois à 35 heures par semaine. Il faut avoir une expérience significative en couture, au moins un an. Les ADMR de Gérardmer sont à la recherche d'aide à domicile. Alors sachez qu'il y a un poste disponible sur Gérardmer et puis un autre poste disponible à Corcieux. Alors c'est un poste qui est ouvert aux débutants. Il faut être titulaire du permis, un poste en CDI à 35 heures par semaine. Sur la commune de Girbamont, il est recherché un conducteur d'engin forestier. Alors c'est pour un poste en CDI à 35 heures par semaine. Pour postuler, on vous demande les formations et permis CAPA, BPA, Bac Pro Travaux Forestiers, le CACES R482 catégorie F et le permis B avec un an d'expérience. Un assistant administratif d'assurance est recherché sur Remiremont avec au moins un an d'expérience dans la gestion administrative, formation bac ou équivalent en technique administrative. C'est un CDD à temps partiel, 25 heures par semaine. À Remiremont, on vous propose un poste d'accompagnant éducatif et social pour travailler auprès d'enfants et d'adolescents polyhandicapés. Il faut le diplôme d'accompagnateur éducatif et social ou bien aide médico-psychologique avec un an d'expérience. C'est un CDD à 28 heures par semaine.
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Les titres de la presse ce matin, la une de Vosges matin, justement, éducation, santé des lycées, la situation vosgienne. Aux quatre coins de la France, les lycéens poursuivent leur mobilisation pour de meilleures conditions d'études, soutenues par les syndicats, des revendications qui donnent l'occasion de faire le point sur l'état de santé des établissements dans les Vosges. Photo de Philippe Bricoleur, en page 2, 3 et 10 et 11. Vanier et Sapois, sécheresse, l'eau coupée la nuit pour une durée indéterminée. Mais avec les pluies, peut-être que cela va s'arranger. À Gerbépin, en page 4, un incendie ravage la mairie dans la nuit. Photo de Jeanne Stemmer. À Épinal, en page 5, imagerie, les ex-dirigeants jugés en appel. Et au Tillot, le transfert de 18 lits d'hôpital fait débat. Photo d'archives d'Eddie Geoffroy. Nous aurons l'occasion de nous y revenir. Le journal de Saint-Dié, Remiremont d'Épinal, La Plaine. À Vanier, la DMR, plus de 14 500 repas livrés à domicile. Photo d'illustration de Victor Salvador. Et c'est aussi à Gérard, mais le défi 1000 km ensemble pour octobre, rose et lancé. Objectif, cumuler les kilomètres pour récolter de l'argent. Direction le Cap-Vert, mais oui, Jean-François. L'écho des Vosges avec Remiremont, infirmier et aide-soignant. 50 nouveaux professionnels mis à l'honneur. Thiéfos, François Brunner, ancien maire de la commune, est décédé. À Remiremont, le lycée Malraux embarqué dans le mouvement lycéen. Et c'est en page 10. Et puis une braderie bien fréquentée à Remiremont.

0: Lara Fabian sur Radio des Ballons, 8h20 à peu près. Je ne suis pas sûr de vous donner le bon truc, je vois mal là. L'expo égalité au travail, tous les métiers sont mixtes. Une exposition prêtée par la médiathèque départementale des Vosges, un engagement pour la déconstruction des stéréotypes de genre et la promotion de l'égalité. L'entrée est libre, c'est pour tout public. C'est jusqu'à samedi 10 octobre. Après, vous ne pourrez plus la voir ici. Et oui, ce sera tout de même l'inconvénient.
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0: Claude M.C. Solar dans Victime de la mode.

0: Victime de la mode et Claude MC Solar à 7h42.
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0: Sous vos yeux, Val, et si votre esprit vous jouait des tours, et si le hasard n'était qu'une illusion, et si vos choix n'étaient pas aussi libres que vous le pensez. Une aventure interactive, mystérieuse et captivante, qui vous laissera une seule question, comment est-ce possible? C'est de la magie, c'est samedi 10 octobre 20h30, et c'est à l'espace L'Entracte de Vanier, place de la Libération. Angèle, sur Radio des Ballons, avec une seule vie.

0: Au leader du V40 en cette semaine, Angèle, une seule vie, 7h47.
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0: Ouais, mais ce soir c'est une soirée piano bar, ce vendredi donc à partir de 21h avec Christophe Corbier du piano du jazz. C'est aux variétés piano bar, 10 rue Jules Ferry au Tio. Sylvie et Alain vont arriver avec l'horoscope, ce sera dans quelques minutes. Il y aura Nicole Croisi, il y aura plein de choses. Mais voici Manon Voico, déteste-moi.
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1: Allez, maintenant, on joue encore un Déteste-moi, il est 8h10, et en ce vendredi 9 octobre, le soleil se lève à 8h01, se couchera à 19h14, nous fêtons Denis, mais aussi Sybille ou encore Sarah.
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1: Et oui, et que s'est-il passé un 9 octobre en 1890, le premier décollage d'un avion à moteur piloté par Clément Ader. En 1934, l'assassinat à Marseille du roi Alexandre Ier de Yougoslavie et du ministre français des Affaires étrangères Louis Barthou pour un révolutionnaire macédonien. En 1945, création par ordonnance de l'École nationale d'administration l'ENA. En 1967, Ernesto Che Guevara, compagnon de Fidel Castro, est tué en Bolivie. En 1978, la mort du chanteur Jacques Brel. En 1981, l'abolition de la peine de mort en France. Et oui, 81 seulement. En tous les cas, vous savez, ce sont trois amis. Fou, rien et personne. C'est un drôle de nom, ça. Il y a personne qui se noie. Rien demande à Fou de téléphoner au secouriste. Fou trouve une cabine et explique calmement. « Bonjour, je suis Fou, je téléphone pour rien, il n'y a personne qui se noie. » Bon, c'est parfait. Et aujourd'hui, c'était le jour de naissance d'une certaine Nicole Croisille, quand nous n'aurons que la tendresse.

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1: Bonjour à tous, nous fêtons Denis. Alors comment se présente le contexte planétaire ?
2: Bélier, des excès de nervosité pourraient vous rendre maladroit, alors modérez votre impatience.
1: Taureau, le succès est à votre portée, à condition de ne pas vous laisser submerger par des vagues d'enthousiasme.
2: Les Gémeaux, l'amitié est là, vous pouvez compter sur le soutien d'une personne qui vous est proche.
1: Cancer, un conflit familial sème la zizanie parmi vos proches, à vous de réconcilier tout le monde.
2: Lion, soucis administratifs, juridiques, bancaires, vous ne pouvez plus contourner une situation, bien au contraire, il vous est conseillé de prendre les devants.
1: Vierge, une personne expérimentée vous prend sous son aile, ou bien c'est une formation qui vous est proposée, il est question de progression et d'évolution.
2: Les balances, ce n'est pas un jour pour prendre une grande décision, mais pour observer ce qui vous met mal à l'aise.
1: Scorpion, journée émotive, vous allez comprendre la valeur des liens qui vous unissent aux personnes qui vous sont chères.
2: Sagittaire, attention, de la jalousie ou une ambiance pesante peut régner au sein de votre foyer.
1: Capricorne, réfléchissez, car les entreprises sur lesquelles vous travaillez doivent être actualisées ou épurées avant d'être lancées.
2: Verseau, faites un vœu. Et oui, il pourra se réaliser, mais plus tard.
1: Enfin, Poisson, aujourd'hui, misez sur la spontanéité et la chaleur que l'on vous connaît. Bonne journée à tous. À demain pour un nouvel horoscope, nous fêterons Ghislain.
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Il est 8h. Après l'actualité, nous rejoignons donc Stéphane Tramzal de la communauté de communes des Ballons des Hautes-Vosges. L'actualité en ce vendredi. Hier, il était 2h moins le quart du matin. Les pompiers sont alertés. La mairie de Gerbépale est en feu. Il a fallu évacuer les 3 adultes, 5 enfants ainsi que les animaux de compagnie de la maison mitoyenne qui risquaient d'être atteintes par les flammes. La mairie ne peut pas rouvrir. Le maire Sébastien Girardi et le conseil vont prendre des mesures que nous vous communiquerons sans doute dans nos éditions de demain. À Charmes, une habitante retrouve Grisouille, son chat sérieusement blessé. Mais la dame a vu son voisin tenir le chat au bout d'une barre métallique. La dame a déposé plainte. L'eau des communes de Vanier et Sapois bien va être coupée. C'est fait maintenant d'ailleurs. Les communes l'ont décidé. De 21h30 à 6h du matin, donc plus d'eau au robinet. C'est une coupure à Menoru qui a provoqué cette décision. Les deux communes pompent dans la même source. La pluie pourrait sauver la situation, explique le maire Didier Wau. Affaire à suivre. La coopérative Adéquate, qui a un atelier de production de steak haché à Rambert-Villers, pourrait ouvrir un atelier d'abattage de poulets allant jusqu'à 220 000 poulets par an. Mais il faut créer pour cela des élevages dans la région. À Rambert, 10 emplois pourraient tout de même être créés dans un avenir assez rapide. Décès des obsèques de Suzanne Ruher, même née Ruher, 94 ans, demain samedi à 14h30 à l'église de Gérardmer. Pierrette Thiriane et André, 86 ans, d'Archette, samedi à 14h30 au funérarium d'Arche. Jeannine G1, née G1, 92 ans, ce vendredi à 14h30 à l'église de Saint-Amé. Et puis le sport avec du football et la Coupe de France, le 5e tour. Saint-Nabor joue contre Épinal dimanche à 15h, on l'a déjà signalé. Mais Ramonchamp va rencontrer Saint-Maurice-Fraisse, le club qui fusion donc de la Vallée, qui joue en division 1, reçoit Götzingen, c'est en régional 1 ce club, dimanche à 15h. Même si ce n'est pas facile à prononcer, mais ce sera un match qui va certainement valoir tout de même le déplacement, même s'il est disproportionné. Mais vous savez, la Coupe de France elle nous réserve toujours ces excellentes surprises. En Ligue 2, Nancy reçoit Guingamp, c'est à 20h. Et puis, toujours dans l'actualité, aujourd'hui, nous en parlions à l'instant, c'est le problème de l'eau. Un problème qui s'était aggravé, mais les pluies ont été quand même assez abondantes. Et finalement, contrairement aux prévisions du début de semaine, eh bien cela va continuer aujourd'hui et même demain. Donc ce vendredi, alors que la température est descendue à 1 degré, presque zéro donc au Honnec, et elle sera dans la journée pour certaines communes des Vosges jusqu'à 15 degrés. Demain ça monte un peu, il y a encore de la pluie, il fera de 6 à 17 degrés. Dimanche, terminé normalement pour la pluie, mais quelquefois ça se prolonge, hein, même si on ne l'a pas prévu, des nuages et des éclaircies de 6 à 17 degrés lundi. Un beau soleil est prévu de 4 à 17 degrés et mardi encore du soleil de 4 à 19 degrés. Bonne journée à toutes et à tous avec Radio des Ballons, bien sûr. Nous nous retrouvons tout à l'heure pour la suite de l'actualité, évidemment. Et vous savez que régulièrement, vous êtes 21 600 à nous écouter. Cela, normalement, n'a pas changé. Bonne journée à toutes.

0: il y avait ce point sur la redevance incitative et notamment sur la partie fixe, hein, ce qu'on appelle la partie qui n'est pas la partie, collecte en soi du déchet. On s'explique à travers cette taxe fixe, derrière ça comprend évidemment le ramassage des ordures ménagères, c'est les points d'apport volontaires, derrière c'est les déchetteries, c'est ce qui a été rappelé. Aujourd'hui donc il y a eu une augmentation de 3% par rapport à l'inflation. L'an passé on n'avait pas mis d'augmentation qui était une volonté de l'ensemble des élus. Il y a eu une réflexion hein, aujourd'hui de savoir un petit peu les orientations budgétaires qu'on doit donner à ce budget. Dans ça, il nous faut vraiment décider. Hein, c'est ce qu'on avait dit lors de l'installation du conseil communautaire que les déchets seraient une priorité et on y travaille. On y travaille, mais pour l'instant, le moment n'est encore pas. C'est pas le moment de décider parce qu'on n'a encore pas l'ensemble des éléments nécessaires à notre réflexion. Mais on espère vraiment pouvoir décider au cours milieu d'année 2027 pour se projeter sur les investissements à la fin de l'année de 2027. Donc vous allez me dire c'est dans un an, c'est long et ils avancent pas, mais c'est vraiment d'étaler vraiment tous les scénarios possibles pour nous, pour notre territoire, et une fois qu'on aura décidé, on investira pour les prochaines décennies, au moins une décennie, et c'est de savoir si on continue sur un service en régie tel qu'on l'a à l'heure actuelle, faire un mixte avec une partie de privé qui pourrait nous aider soit dans la collecte, dans du transport, etc., ou alors passer comme dans certains territoires complètement dans un syndicat d'ordures ménagères qui est à l'heure actuelle géré par des élus et notamment dans tout ce qui est communauté d'agglomération autour d'Épinal et puis même la ceinture Romarie-Montaigne puisque la communauté de communes Porte des Vosges méridionales a ce service-là. Voilà, donc aujourd'hui il y a des vrais choix mais pour l'instant il faut mettre les avantages, les inconvénients, chiffrer tout ça pour que les élus qui vont décider puissent avoir le maximum d'informations et puis ensuite on fera des vrais choix, voilà, des choix qui devront sans doute être, je l'espère, le plus majoritaire possible, mais je pense qu'il y aura des vrais débats parce qu'il y a des horizons et des visions un petit peu différentes dans la gestion des déchets, mais voilà, chacun aura le choix de s'exprimer, mais pour cela, il faut qu'on ait l'ensemble des éléments. C'est ce qu'est en train de faire d'ailleurs Thierry Rigolet, le vice-président en charge des déchets, avec les équipes qui l'accompagnent pour justement présenter, je l'espère déjà, un premier jet en fin d'année, quoi.
1: Il faut aussi créer un marché pour la maintenance de la piscine.
0: Oui, c'est quelque chose qui existe hein, depuis 2021. Donc c'est une reconduction aujourd'hui par rapport à la maintenance, notamment dans le traitement de l'air. Donc c'est quelque chose qui se fait, qui existe aussi dans d'autres collectivités, notamment pour le chauffage. Et donc là, il y a une reconduction et un marché donc pour les 4 années à venir. Voilà. Donc c'est des entreprises un petit peu spécialisées qui vont être missionnées et qui vont répondre à cet appel d'offres, quoi.
1: Voici quelques années, donc, existait un syndicat mixte tourisme des Hauts-de-Vosges avec de beaux panneaux à l'entrée des communes adhérentes et aussi donc une présence à Bruxelles, au salon, à Francfort aussi et dans des salons internationaux. Mais celui-ci est maintenant dissous.
0: Oui, ça a été dissous, donc dissous en début d'année, en fin d'année, on va dire, dernière. Et donc, ça regroupait, comme l'a rappelé aussi Thierry Rigolet hein, tout à l'heure, c'était les communes qui étaient avec des stations de ski. Donc, pour notre territoire, c'était notamment donc Saint-Maurice et Bussan qui étaient adhérentes à ce syndicat. C'était des salons au niveau international, donc ils faisaient de la promotion. Aujourd'hui, donc, il y a une volonté de la part de certains élus de dissoudre ce syndicat. Et donc, aujourd'hui, on a fait les transferts de balance de fin de structure. Et donc, aujourd'hui, ce n'est pas forcément glorieux, mais il va falloir qu'on trouve aussi des solutions peut-être pour aller se vendre d'une autre manière avec d'autres structures. Et peut-être, comme on en a parlé ce soir, peut-être avec le département qui pourrait en partie relayer et reprendre une partie de la charge. Mais voilà, il faut qu'on réfléchisse pour aller se vendre à l'extérieur de notre territoire et vendre notre belle vallée, quoi.
1: Voilà, et maintenant que le syndicat est dissous, il redonne des sous à la communauté de communes.
0: Un petit peu, mais bon, voilà, c'était pas aujourd'hui, c'était pas le but. Hein. Aujourd'hui que c'est payé, l'idée, c'était pas de récupérer l'argent. De toute façon, cet argent-là va servir dans la promotion touristique parce qu'on en a besoin. Parce que, comme on l'a rappelé aussi, la taxe de séjour ne paye pas l'ensemble de la promotion touristique. C'est bien une compensation qui vient du budget principal, donc de l'impôt et des dotations qui nous sont données pour être alimenter une partie de la promotion touristique sur le territoire. Quoi.
1: Il faut lutter contre le frelon asiatique.
0: Le frelon aussi, donc il y a une mutualisation des communes qui ont, dans le cadre du plan frelon au niveau national, donc, qui a été dévoilé, on a eu la chance d'avoir le ministre quasiment à nos portes, hein, puisqu'il était à Remiremont quand il a dévoilé le plan frelon avec notre député Christophe Nejlen. Et donc, là, ce qu'on a fait, c'est qu'on s'est mutualisé, on s'est regroupé avec plusieurs communes pour essayer d'acheter du matériel en commun et puis de pouvoir déposer une subvention qui pourrait être aidée. Alors, apparemment, en 80%, on va voir, parce qu'il peut toujours y avoir des surprises, et puis ensuite, de voir quelle action on va pouvoir mener conjointement avec des agents, du matériel qui sera mis à disposition du territoire. Voilà, donc on a mutualisé 7 communes sur 8, donc on peut dire que c'est quand même plutôt bien.
1: Et puis aussi une aide pour les 2 monuments culturels de notre vallée.
0: Oui, il y a eu deux aides. Alors, ça avait déjà été évoqué dans le cadre du budget au mois de mars, ou février plutôt, cette année. Donc, 2 monuments, puisqu'on a quand même la chance d'avoir sur notre territoire deux monuments, hein, notamment le Théâtre du Peuple avec un peu plus de 25 000 entrées quand même par an. Et puis, ce qui était rappelé aussi, les mines du Tillot avec 30 000 visiteurs. Donc, et Dominique Péduzzi l'a rappelé aussi, c'est qu'on a la chance d'arriver quasiment avec des infrastructures comme ça qui sont visitées et qui sont dans le top 5, voire dans le top 10, voire dans le top 5 du département. Et on le sait, on le rappelle jamais assez, et c'est quand même important dans la promotion de notre secteur, quoi. Donc voilà, donc il nous faut soutenir. Alors voilà, c'est peut-être symbolique, hein. Ce n'est que 5 000 euros par rapport à leur budget, hein. Notamment, on a vu le Théâtre du Peuple, hein, c'est 1,5 million, donc 5 000 euros donnés par la communauté de communes, mais il faut qu'on soit partenaire justement pour que le théâtre puisse bénéficier des autres financements. On est un acteur important, finalement, et on tient compte de nous, et il faut dire aussi qu'il y a une qualité par rapport à ce qu'on a demandé, aux exigences, hein, notamment qu'il y ait de l'action au niveau des écoles, donc ça c'était chose faite, école, collège, et puis il y a aussi ce qui avait été demandé, c'est qu'il puisse y avoir une économie locale, donc il y a eu des achats qui sont faits auprès des commerçants, des artisans locaux, donc qui injectent de l'argent dans le territoire, donc ça c'est quand même la force économique, on le rappelle là, jamais assez, hein. Le tourisme, ça engendre une économie circulaire importante. Et quand on dit 1 euro investi, je ne sais pas combien il y a de retombées économiques derrière tout ça, quoi. Donc voilà, on le sait, le tourisme, ça doit être soutenu. Ces visites-là sont importantes et on n'en parle pas assez, je pense.
1: C'était donc les points les plus importants de cette soirée.
0: Oui, et puis quand même un élément important, c'est qu'on a fait découvrir ce soir notre nouvelle directrice générale des services, une personne expérimentée qui vient rejoindre la collectivité, et je pense qu'on a une vraie opportunité de pouvoir structurer la communauté de communes dans les mois à venir, et puis j'espère qu'on va pouvoir, je dirais, enfin construire des vrais projets pour le territoire et l'ensemble du territoire et des habitants.
1: Merci Stéphane.
0: Voilà, donc je mets...
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1: Très bien, qu'est-ce que tu fais à part les jeux vidéo, Léo? Qu'est-ce que tu aimes bien faire?
2: Après, je vais dehors avec des potes. Et j'ai des potes, j'ai un pote que j'ai, c'est mon ami, et du coup c'est Baran. Je vais pas dire ses noms de famille parce que voilà.
1: Vous allez vous promener ou faites quoi?
2: Des fois on va se promener, des fois on fait du vélo, des fois on va devant de l'eau, et après des fois on va au parc.
1: Tu fais du sport un peu? Tu vas à la piscine ou tu fais du foot ou tu... Enfin, je sais pas.
2: Je fais du rugby.
1: Du rugby? En club ou tout seul?
2: Club.
1: D'accord, il est où le club?
2: À Remiremont.
1: Ah bah c'est bien. Vous êtes combien dans la structure là? Vous êtes beaucoup?
2: On est deux équipes. On se remet tous ensemble parce que si on joue à 15 sur le terrain et on est 12 ou 13. Et eux, là-bas, ils sont 5 ou 8.
1: T'as une tenue spéciale?

0: de notre côté de la tête, sinon il peut nous écraser. L'autre côté où il n'y a pas ma tête, sinon eh bah, tu peux te faire un mal.
1: Eh bah oui, c'est technique le rugby.
0: Bah après, moi je suis pas trop fort au rugby, là faut que je monte un peu mon level.
1: D'accord, ok. On a fait le tour un peu, donc ta passion des jeux vidéo, tu fais du sport, tu es donc au collège, comment il s'appelle ton collège ?
0: Collège Jules Ferry.
1: Tu fais quoi au collège ? Dans quelle classe ?
0: 6ème 4.
1: 6ème 4, et tu aimes lire ?
0: Non.
1: Non, c'est clair. C'est quoi ta matière préférée quand tu vas en cours ?
0: Art plastique.
1: Art plastique, pourquoi tu arrives à t'exprimer dans cette matière ? Tu dessines, tu fais quoi en art plastique ?
0: Bah, c'est le moment où on peut bouger partout un peu. C'est où tu peux y aller. Tu peux bouger, aller chercher des trucs, peindre, tout ça.
1: Tu te sens libre quand tu es en art plastique ?
0: Ouais.
1: Parce que rester assis sur une chaise, c'est dur pour toi ?
0: Bah non, mais ça commence à être énervant quand les gens ils veulent bouger un peu.
1: Merci Léo d'avoir répondu à ces quelques questions. À bientôt.
0: À bientôt, y a tous. Et grosse dédicace à ma sœur Léna.
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0: Retrouvons tout de suite l'éphéméride de ce 9 octobre. Bonne fête Denis. Leur couleur l'oranger, leur chiffre le 6. Les naissances du 9 octobre, Laure Manaudou, la nageuse. Yann Barthès, le journaliste, animateur et producteur de télévision. David Cameron, l'homme politique britannique. Pierre Jolivet, le réalisateur, acteur et scénariste. France Gall, la chanteuse. En 1940, John Lennon, auteur, compositeur, chanteur anglais, ex-Beatles. En 1936, Nicole Croisy, chanteuse et actrice. En 1926, Danielle Delorme, la comédienne de théâtre, actrice, productrice de cinéma. En 1922, John Williams, le chanteur et interprète. Les décès. En 2018, Jean Lanzy, journaliste, présentateur télé. En 2017, Jean Rochefort. En 2015, Lenny Escudero, le chanteur, auteur, compositeur et interprète. En 2009, Jacques Chessec, le romancier suisse. En 1978, Jacques Brel, chanteur, compositeur, parolier et acteur. En 1967, André Mauroy, l'écrivain, romancier et conteur. En 2014, l'auteur français Patrick Modiano a été récompensé par le prix Nobel de littérature. En 2009, le président américain Barack Obama reçoit le prix Nobel de la paix. En 1981, c'est l'abolition de la peine de mort en France. En 1945, c'est la création, par ordonnance, de l'École nationale d'administration. En 1890, le premier décollage d'un avion à moteur piloté par Clément Ader. Le dicton « S'il pleut à la Saint-Denis, la rivière sort 9 fois de son lit ». Et à la Saint-Denis, ramasse les fruits.
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Nous déballons ensemble nos centres émissions, il est 8h30. L'actualité en ce vendredi. Hier, il était 2h moins le quart du matin. Les pompiers sont alertés. La mairie de Gerbépal est en feu. Il a fallu évacuer les 3 adultes, 5 enfants ainsi que les animaux de compagnie de la maison mitoyenne qui risquaient d'être atteintes par les flammes. La mairie ne peut pas rouvrir. Le maire Sébastien Girardi et le conseil vont prendre des mesures que nous vous communiquerons sans doute dans nos éditions de demain. À Charmes, une habitante retrouve Grisouille, son chat sérieusement blessé. Mais la dame a vu son voisin tenir le chat au bout d'une barre métallique. La dame a déposé plainte. L'eau des communes de Vanier et Sapois bien va être coupée. C'est fait maintenant d'ailleurs. Les communes ont décidé de 21h30 à 6h du matin, donc plus d'eau au robinet. C'est une coupure à Menoru qui a provoqué cette décision. Les deux communes pompent dans la même source. La pluie pourrait sauver la situation, explique le maire Didier Wau. Affaire à suivre. La coopérative Adéquate, qui a un atelier de production de steak haché à Rambervillers, pourrait ouvrir un atelier d'abattage de poulets allant jusqu'à 220 000 poulets par an. Mais il faut créer pour cela des élevages dans la région. À Rambert, 10 emplois pourraient tout de même être créés dans un avenir assez rapide. Décès et obsèques de Suzanne Ruher, même née Ruher, 94 ans, demain samedi à 14h30 à l'église de Gérardmer. Pierrette Thiriane et André, 86 ans, d'Archette, samedi à 14h30 au funérarium d'Arche. Janine G1, née G1, 92 ans, ce vendredi à 14h30 à l'église de Saint-Amé. Et puis le sport avec du football et la Coupe de France, le 5e tour. Saint-Nabor joue contre Épinal dimanche à 15h, on l'a déjà signalé. Mais Ramonchamp va rencontrer Saint-Maurice-Fraisse, le club qui fusion donc de la Vallée, qui joue en division 1. Reçoit Götzingen, c'est en régional 1, ce club, dimanche à 15h, même si c'est pas facile à prononcer, ce sera un match qui va certainement valoir tout de même le déplacement, même s'il est disproportionné, mais vous savez, la Coupe de France nous réserve toujours ces excellentes surprises. En Ligue 2, Nancy reçoit Guingamp, c'est à 20h, et puis toujours dans l'actualité, aujourd'hui, nous en parlions à l'instant, c'est le problème de l'eau, un problème qui s'était aggravé, mais les pluies ont été quand même assez abondantes et finalement, contrairement aux prévisions du début de semaine, eh bien cela va continuer aujourd'hui et même demain. Donc ce vendredi, alors que la température est descendue à 1 degré, presque zéro donc au Honnec, et elle sera dans la journée pour certaines communes des Vosges jusqu'à 15 degrés. Demain, ça monte un peu. Il y a encore de la pluie. Il fera de 6 à 17 degrés. Dimanche, terminé normalement pour la pluie. Mais quelquefois, ça se prolonge, hein, même si on ne l'a pas prévu. Des nuages et des éclaircies de 6 à 17 degrés. Lundi, un beau soleil est prévu de 4 à 17 degrés. Et mardi, encore du soleil de 4 à 19 degrés. Bonne journée à toutes et à tous avec Radio des Ballons, bien sûr. Nous nous retrouvons tout à l'heure pour la suite de l'actualité, évidemment. Et vous savez que régulièrement, vous êtes 21 600 à nous écouter. Cela, normalement, n'a pas changé. Bonne journée à toutes.

Jeanne Chéral, en toute amitié. Une exposition de peinture, de sculpture, de photographie et autres techniques. Samedi 10 octobre de 14h à 18h et dimanche 11 de 10h à 12h et de 14h à 18h au centre socioculturel 31 rue de la Libération à Rue. Et voici, voici Christophe Willem comme un

0: Christophe Willem, comme un pantin, 8h39. Il y a du théâtre, le réveil de la sieste ce vendredi. Oui, pensez à moi, ça tient. À 20h30, théâtre de la Miroiterie, une jeune femme fait entendre les voix des femmes de sa famille dans une histoire intime sur la mémoire, la transmission et l'émancipation. C'est donc dès 10 ans. Tarif plein, 12 euros, adhérents 10 euros, moins de 16 ans, étudiants 6 euros réservés. Dépêchez-vous au 07 49 29 33 37. Coldplay, puis notre comique du jour, c'est Gad Elmaleh. Qui veut gagner de l'argent en masse? Tout le monde.
1: Bonsoir, audience. Ce soir, qui veut gagner de l'argent en masse, nous retrouvons Guy Saint-Hilaire. Bonsoir Guy.
2: Bonsoir Marcel.
1: Je rappelle à l'audience que vous êtes professeur d'arithmétique.
2: Tout à fait, professeur d'arithmétique au lycée Bréval de Montréal.
1: Quelle classe?
2: 15e. 15e degré, jaune.
1: Jaune, donc oui. Vous avez des étudiants...
2: Qui vont de 5 ans à 56-57 ans.
1: Donc pas d'enfants à problème.
2: Non, des enfants plutôt compétents dans l'ensemble, on va dire.
1: C'est parfait, Guy, re-bienvenue, puisque vous êtes déjà venu à Qui veut gagner de l'argent en mars. Je le rappelle que la dernière fois, vous êtes parti avec 100 $. Vous pouvez gagner jusqu'à 1 000 000 $, mais qu'est-ce que vous allez faire avec tout cet argent si vous gagnez?
2: Disons que si j'arrive à ce niveau du jeu, je pense que je quitterai ma femme et que je me paierai des putes de luxe.
1: Mais comme je vous comprends, on joue à présent, mon cher Guy Saint-Hilaire, pour des putes. C'est parti, on joue à Qui veut gagner de l'argent en mars. Question à 800 $, Guy. Lorsqu'un pancake tombe dans la neige avant le 31 décembre, on dit, petit A, que c'est un pancake qui est tombé dans la neige avant le 31 décembre, petit B, que c'est une kippa surgelée, petit C, que c'est un frisbee comestible, ou encore D, la réponse D.
2: Sans hésitation, réponse C, une kippa surgelée.
1: C'est votre ultime bafouille?
2: C'est mon ultime bafouille, Marcel.
1: Lorsqu'un pancake tombe dans la neige avant le 31 décembre, on dit en effet que c'est une kippa surgelée. Bravo, Guy! Attention, question à 1 600 $. Et ça en fait de la pute.
2: C'est vrai.
1: Lorsqu'un pancake prend l'avion à destination de Toronto, puis qu'il s'en va faire une escale technique à Saint-Claude, qu'est-ce qu'on va dire de ce pancake-là?
2: Parce qu'il fait... Je parlais d'un pancake, là, tu sais.
1: On va dire petit A, qui n'est pas encore arrivé à Toronto. Ou encore, qui est disposé à arriver à Toronto, mais qu'on l'attend toujours. Ou encore, qu'est-ce qu'il faut ce maudit pancake tabarnak? Ou encore, D, la réponse D.
2: Je pense que je vais d'abord procéder par élimination, Marcel, puisque ça peut pas être encore arrivé. À moins qu'un pancake soit tombé dans la neige, prenne l'avion, mais c'est interdit par le code de l'aviation civile, tout le monde le sait. Donc, c'est pas la réponse A, la C non plus, encore moins la B, je suis pas sûr.
1: Guy, ne prenez pas de risques. Guy, ne vous lancez pas à l'emporte-pièce. Réfléchissez.
2: Marcel, si je m'arrête là, combien j'ai?
1: Vous nous devrez 1 000 000 $. N'oubliez pas que vous avez des jokers. Vous pouvez également tenter le coup de bigot à une proximité.
2: Disons que si je vous dois 1 000 000 $, c'est une somme, donc je continue, hein, et je vais tenter le coup de bigot à une proximité.
1: Il va tenter le coup de bigot à une proximité. Bravo! Mais qui allez-vous appeler?
2: Garou.
1: Garou l'intermittent?
2: Oui.
1: C'est bon.
2: On appelle Garou tout de suite. Attention, je vous rappelle que vous n'avez qu'une moitié de minute pour poser votre interrogation. C'est parti, on appelle Garou l'intermittent. Allô? Oui, Garou, salut, c'est Marcel pour qui veut gagner de l'argent en masse. Je suis avec Guy Saint-Hilaire, il a besoin de toi pour une question à 1 600 $.
3: Mais je le connais pas, moi, Guy.
2: C'est la dernière fois que j'ai jeté un album de Garou, ça vous prouve même quoi, Christ hostile, hein? J'ai pas confiance en ce gars-là, moi.
4: Guy, ça va, Guy?
2: Oui, ça va.
4: Ça va bien?
2: Non, ça va moyen, parce que...
4: Il vous reste 2 jokers.
2: Bon, mais comme on dit chez nous, tant que t'as pas vu le cul du grizzly, ça sert à rien de charger ton fusil, donc je vais y aller comme ça, hein? Réponse C, qu'est-ce qu'il fout ce produit pancake de taverne?
4: Guy? C'est votre ultime bafouille.
2: C'est mon ultime bafouille, Marseille.
5: Lorsque Pancake prend l'avion destination de Toronto et qui fait une escale de Greg Saint-Claude, on dit que c'est un maudit pancake tabarnak. Vous avez gagné, bien sûr, c'est présent. Bravo! Guy, attention, ça va jouer pour 3 200 $. Ça, ça fait de la pute en classe à faire. Oh, oui. Lorsqu'un pancake est invité à une bar mitzvah, est-ce qu'on doit, petit A, l'inciter à aller boire à l'open bar mitzvah? Petit B, lui offrir et lui présenter Raymond bar mitzvah? Ou encore lui présenter des malabar mitzvah? Ou encore, réponse D, la D.
2: La D. La D, la D, la D, la D. C'est peut-être la réponse A ou la D, ou encore la C.
4: Vous pouvez gagner

0: Réponse A. Ah. Eh bien, réponse A, c'est votre ultime bafouille, Guy.
1: C'est ma dernière bafouille, Marcel.
0: Lorsqu'on invite à quelqu'un une bar mitzvah, les convives doivent l'inviter à boire un open bar mitzvah. Vous arrivez à 6 400 $.
1: Voilà, franchement, Marcel. Entre nous, là, j'ai hâte d'aller aux putes, là, mais j'ai hâte, là.
2: Ouais, comme je vous comprends. Comme je vous comprends, vous avez l'air le tout contenu.
1: Oui, vous avez besoin là, de... très, très longtemps en
3: ben,
1: plus.
3: Je le sais bien, ça se voit.
1: Oui. Tu peux compresser. Oui.
2: Question suivante. Au cours de quel événement historique fut créé le pancake?
1: Oui.
2: Petit A, en 1618, pendant la guerre des croissants au beurre. Petit B, pendant le massacre de la Saint-Panini. Petit C, en 112 avant Céline. Pendant la prise de la brioche, événement tragique.
1: Je rigole parce que je ne savais pas. Quand j'étais à l'école, je ne savais jamais. Donc
2: c'est ben ça qui est rigolo.
1: Oui.
2: Ou encore D. Et là, je vais vous surprendre. La réponse D.
4: Réponse D, toujours la réponse D.
2: Toujours.
1: Ouais. Marcel, au point où j'en suis, parce que là, je ne sais pas, je vais le dire franchement, je vais demander l'avis de l'audience.
2: Ah ouais? Vous brûlez un joker? Attention, audience, vous allez aider Guy et vous allez répondre à la question, vous allez jouer à votre tour. C'est parti. L'audience, trifouille.

0: on sent que l'audience est tiraillée, là. Et partagée, là.
1: Ils savent pas trop, hein.
0: Le fait qu'ils soient tous hongrois, il est peut-être pour quelque chose.
1: Et Marcel, je vais demander le moite-moite. J'ai pas le choix.
0: Très bien, Guy. Computer? Vous allez retirer deux mauvaises réponses.
1: Marcel, est-ce que je peux demander exceptionnellement le super moite-moite?
0: Vous y avez le droit. Computer, procédez au super moite-moite. Alors là, Guy, j'aimerais que vous fassiez preuve de réflexion, de concentration, d'abnégation.
1: Non, là, franchement, je sais plus du tout, là. Je me lance au hasard, hein. Réponse B.
0: Ultime bafouille.
1: C'est mon ultime bafouille, Marcel. Ah non, c'est déjà la fin?
0: Non, c'est mon char qui est parqué en double fil.
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Coldplay, Don't Panic. 8h53, bonne journée à toutes et à tous. Et ce samedi, vous savez que c'est dans le cadre d'Octobre Rose, il y a la fluo Pink Night, samedi 10 octobre. Donc, deuxième édition, entrée 5 euros pour jouer par personne à partir de 18 ans. Dress code rose fluo, inscription par SMS au 06 37 85 02 77. Et Octobre Rose, tous unis contre le cancer, de 19h à 1h au gymnasium du sport Maurice Schoenacker du Tio. Buvette et petite restauration sur place. Entrée gratuite pour consommer au Nibar. Et c'est bien sûr pour le partenaire, la Ligue contre le cancer. Nos stations vont se séparer comme chaque jour. Bonne journée à toutes et à tous. Sylvie Alain arrive avec l'horoscope. Voici Michel Jonas. Il sera bientôt Gérard, mais changez tout.

0: Bonjour à tous, nous fêtons Denis. Alors comment se présente le contexte planétaire ?
1: Bélier, les excès de nervosité pourraient vous rendre maladroit, alors modérez votre impatience.
0: Taureau, le succès est à votre portée, à condition de ne pas vous laisser submerger par des vagues d'enthousiasme.
1: Les Gémeaux, l'amitié est là, vous pouvez compter sur le soutien d'une personne qui vous est proche.
0: Cancer, un conflit familial sème la zizanie parmi vos proches, à vous de réconcilier tout le monde.
1: Lion, soucis administratifs, juridiques, bancaires, vous ne pouvez plus contourner une situation, bien au contraire, il vous est conseillé de prendre les devants.
0: Vierge, une personne expérimentée vous prend sous son aile, ou bien c'est une formation qui vous est proposée, il est question de progression et d'évolution.
1: Les balances, ce n'est pas un jour pour prendre une grande décision, mais pour observer ce qui vous met mal à l'aise.
0: Scorpion, journée émotive. Vous allez comprendre la valeur des liens qui vous unissent aux personnes qui vous sont chères.
1: Sagittaire, attention, de la jalousie ou une ambiance pesante peut régner au sein de votre foyer.
0: Capricorne, réfléchissez car les entreprises sur lesquelles vous travaillez doivent être actualisées ou épurées avant d'être lancées.
1: Verseau, faites un vœu. Et oui, il pourra se réaliser, mais plus tard.
0: Enfin, Poisson, aujourd'hui, misez sur la spontanéité et la chaleur que l'on vous connaît. Bonne journée à tous. À demain pour un nouvel horoscope, nous fêterons Ghislain.
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1: L'actualité en ce vendredi. Hier, il était 2h moins le quart du matin. Les pompiers sont alertés. La mairie de Gerbépal est en feu. Il a fallu évacuer les 3 adultes, 5 enfants ainsi que les animaux de compagnie de la maison mitoyenne qui risquaient d'être atteintes par les flammes. La mairie ne peut pas rouvrir. Le maire Sébastien Girardi et le conseil vont prendre des mesures que nous vous communiquerons sans doute dans nos éditions de demain. À Charmes, une habitante retrouve Grisouille, son chat sérieusement blessé. Mais la dame a vu son voisin tenir le chat au bout d'une barre métallique. La dame a déposé plainte. L'eau des communes de Vanier et Sapois bien va être coupée. C'est fait maintenant d'ailleurs. Les communes l'ont décidé. De 21h30 à 6h du matin, donc plus d'eau au robinet. C'est une coupure à Menoru qui a provoqué cette décision. Les deux communes pompent dans la même source. La pluie pourrait sauver la situation, explique le maire Didier Wau. Affaire à suivre. La coopérative Adéquate, qui a un atelier de production de steak haché à Rambervillers, pourrait ouvrir un atelier d'abattage de poulets allant jusqu'à 220 000 poulets par an. Mais il faut créer pour cela des élevages dans la région. À Rambert, 10 emplois pourraient tout de même être créés dans un avenir assez rapide. Décès et obsèques de Suzanne Ruher, même née Ruher, 94 ans, demain samedi à 14h30 à l'église de Gérardmer. Pierrette Thiria, née André, 86 ans, d'Archette, samedi à 14h30 au funérarium d'Arche. Janine G1, née G1, 92 ans, ce vendredi à 14h30 à l'église de Saint-Amé. Et puis le sport avec du football et la Coupe de France, le 5e tour. Saint-Nabor joue contre Épinal dimanche à 15h, on l'a déjà signalé. Mais Ramonchamp va rencontrer Saint-Maurice-Fraisse, le club qui fusion donc de la vallée, qui joue en division 1, reçoit Götzinge, c'est en régional 1 ce club, dimanche à 15h, même si c'est pas facile à prononcer, mais ce sera un match qui va certainement valoir tout de même le déplacement, même s'il est disproportionné, mais vous savez, la Coupe de France, elle nous réserve toujours ses excellentes surprises. En Ligue 2, Nancy reçoit Guingamp, c'est à 20h. Et puis, toujours dans l'actualité, aujourd'hui, nous en parlions à l'instant, c'est le problème de l'eau. Un problème qui s'était aggravé, mais les pluies ont été quand même assez abondantes. Et finalement, contrairement aux prévisions du début de semaine, eh bien cela va continuer aujourd'hui et même demain. Donc ce vendredi, alors que la température est descendue à 1 degré, presque zéro donc au Honnec, et elle sera dans la journée pour certaines communes des Vosges jusqu'à 15 degrés. Demain ça monte un peu, il y a encore de la pluie, il fera de 6 à 17 degrés. Dimanche, terminé normalement pour la pluie, mais quelquefois ça se prolonge, hein, même si on ne l'a pas prévu, des nuages et des éclaircies de 6 à 17 degrés. Lundi, un beau soleil est prévu de 4 à 17 degrés, et mardi, encore du soleil de 4 à 19 degrés. Bonne journée à toutes et à tous avec Radio des Ballons, bien sûr. Nous nous retrouvons tout à l'heure pour la suite de l'actualité, évidemment. Et vous savez que régulièrement, vous êtes 21 600 à nous écouter. Cela, normalement, n'a pas changé. Bonne journée à toutes.

Céline Dion, je sais pas. Eh bien, dimanche 11 octobre, il y a l'événement Octobre Rose au musée de Mar de la Montagne Château-Lambert, atelier cosmétique avec la maison de la nature des Vosges saunoises. Dans le cadre d'Octobre Rose, donc découvrez les bases de la cosmétique naturelle et faite maison. L'atelier se termine par un moment d'échange autour d'un thé idéal pour échanger des astuces et expériences. Ça dure 1h30, c'est sur réservation 03 84 20 43 09 au musée Château-Lambert, enfin musée-château-lambert@haute-saône.fr. On a des tirés là-dedans, hein. Allez, ça tire de tous les côtés, je vous le dis, moi. Emmanuel avec Destination Santé, il y aura Florent Motte, Je veux du soleil, voici Kenji Girac, Si seulement. Sur la...

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2: Bonjour à tous. Avoir un orgasme permettrait de dégager un nez bouché aussi efficacement qu'un spray décongestionnant. Un mécanisme physiologique qui repose sur le système nerveux sympathique. Voilà qui mérite une petite explication. Une étude menée par des chercheurs allemands et britanniques et publiée en 2021 suggère que les rapports sexuels avec orgasme peuvent décongestionner le nez aussi efficacement qu'un spray nasal. Les scientifiques ont suivi 18 couples hétérosexuels et mesuré le débit d'air nasal avant et après un rapport sexuel, puis le jour suivant après l'utilisation d'un spray décongestionnant. Les résultats montrent une amélioration significative du flux nasal immédiatement après l'orgasme, d'une ampleur comparable à celle obtenue avec le spray. Alors, pourquoi le sexe dégage-t-il le nez? Et les tissus mous du nez contiennent de nombreux vaisseaux sanguins appelés cornets nasaux. Ces cornets situés de part et d'autre de la cavité nasale sont des structures qui régulent les voies respiratoires. Ces vaisseaux fonctionnent de manière similaire aux tissus érectiles et labiaux des organes génitaux. Ils peuvent gonfler. Un gonflement des tissus nasaux peut obstruer les voies nasales, provoquant une congestion et rendant la respiration difficile. Lors d'une excitation, le système nerveux sympathique se met en marche. Tout comme lors d'un effort physique, le taux d'adrénaline augmente et les vaisseaux sanguins se contractent, y compris dans le nez. Une diminution du flux sanguin vers le nez signifie moins d'inflammation, ce qui permet au nez de s'ouvrir et de respirer plus facilement. Sachez seulement qu'en moyenne, la décongestion dure entre 45 minutes et 1 heure après l'orgasme.

Florent Mohaté, je veux du soleil, 9h17 même. Orgue et trombone, c'est dimanche 11 octobre à 16h à la Basilique Saint-Pierre à Luxeuil. Et c'est organisé, c'est Mathieu Fréburger, ensemble de trombone du Conservatoire de Colmar et direction musicale de Philippe Spanagel et le soliste Stéphane Dardenne. Eh oui, jusqu'à Luxeuil. Ah, faut se déplacer, mais c'est pas mal, hein. Ça vaut le coup. Angèle va arriver et Outed, l'Alsacien, dans Je veux faire l'amour.

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Angèle, dis-le. Et il y a Fraisse, dimanche de 14h à 18h, c'est jusqu'à la fin octobre, profitez-en. Le Fraisse mini-train, 2,50€ le ticket, 10€ les 5 tickets, 20€ les 11 tickets, c'est 28 bis rue de Lorraine, c'est près de... Hein, tout ça, vous passez devant. À Fraisse, évidemment, et l'univers ferroviaire d'antan sur un réseau accessible à tous. Je vais vous parler télé dans quelques minutes. Il y aura Jean-Luc Lahaye dans Femmes que j'aime. Et voici Claudio Capéo, l'ami Claudio, Mama.

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1: Nos coups de cœur télévisés de ce vendredi. Et ce sera France 3 qui propose ce documentaire, Le Clan de Long, l'impossible héritage. Comment l'une des plus grandes légendes du cinéma français a-t-elle laissé derrière elle une famille profondément déchirée? À travers des archives rares, des images inédites et des témoignages de ses très proches, ce documentaire retrace le destin intime d'Alain Delon, AD, les initiales ciment de cette famille. Et à 22h45, Mireille Darc et ses tontons flingueurs, c'est le 60e anniversaire de la sortie des tontons flingueurs. Alors Mireille Darc qui a été un moment la compagne d'Alain Delon. Et également, M6 propose Stillwater, c'est le film de Tom McCarthy, le drame états-unien de 2021 avec Matt Damon et Camille Cotin, travaillant sur des plateformes pétrolières. Bill Baker est un homme taiseux et taciturne qui a longtemps négligé sa famille. Il décide de faire le voyage de l'Oklahoma jusqu'à Marseille et de l'Oklahoma jusqu'à Marseille pour aller voir sa fille Allison qui est incarcérée pour un meurtre qu'elle affirme ne pas avoir commis. Ainsi, donc va se dérouler l'histoire. Du sport sur l'équipe avec du tennis après la course en ligne individuelle homme qui aura lieu à 14h30 en cyclisme donc. Eh bien, tennis Lever Cup Sport, c'est la chaîne qui vous donne rendez-vous à partir donc de ce 21h10 pour vivre les meilleurs moments de la Laser Cup qui s'est disputée du 25 au 27 septembre. Allez, ça ne va pas être du direct pour une fois, mais il n'y en a pas. Toujours de disponible, bien évidemment. La Seconde Guerre mondiale avec Tom Hanks est sur RMC Découverte. Et l'opération Overlord, le débarquement, c'est le 6 juin 1944, évidemment. Au petit matin, la plus grande opération amphibie de l'histoire se déclenche sur 5 plages de Normandie. Oui, la guerre, on ne l'a pas inventé aujourd'hui, mais le plus triste est tout de même que ces guerres continuent presque plus que jamais.
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0: Jean-Luc, la haie, femme que j'aime. Droit des femmes, justement, au fil du temps, portrait de Vosgienne. Eh bien, c'est l'ouverture de 10h à 12h et de 14h à 18h, c'est fermé le lundi. Et c'est au musée textile des Vosges, à Ventron, droit des femmes, au fil du temps, portrait de Vosgienne. Jérémy Frérot.
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1: Côté des variétés Othillot, vous allez pouvoir retrouver Raison et Sentiment, nouvelle adaptation du chef-d'œuvre de Jane Austen. Le film retrace le destin des sœurs Dashwood, contraintes de quitter leur domaine familial après la mort de leur père. Il y a un contraste entre les deux sœurs, incarnées à l'écran par Daisy Edgar-Jones et Esme Creed-Miles. Le public a réservé un bon accueil pour cette nouvelle version, avec la note de 3,6 sur 5 sur Allociné. Au grand écran à la Bresse, vous allez pouvoir retrouver le magnifique documentaire historique « La ligne bleue » réalisé par la cinéaste alsacienne Marie Dumora. Un film qui nous emmène dans les Vosges et la vallée de la Bruche du côté de Natzwiller, où les habitants vivaient paisiblement avant la construction du camp de concentration du Struthof sous l'annexion nazie. À travers les témoignages poignants, la mémoire des derniers témoins du village, la réalisatrice trisse un récit intime, profondément humain, sur le souvenir, le territoire et les cicatrices de l'histoire. Une œuvre qui a été très bien accueillie par la critique et le public, avec la note de 4,4 sur 5. Sur Allociné, bien sûr. En double programmation au Casino de Gérardmer et au Majestic de Remiremont, retrouvez la comédie « La maison de nos rêves » réalisée par Claude Zidi Junior. On y retrouve Kev Adams ou encore Chantal Latsou, Camille Aguilar. Et l'histoire suit un jeune couple qui pense avoir dégoté la perle rare pour devenir propriétaire, acheter en viager une sublime maison au bord d'un lac, occupée par une dame apparemment mourante. Mais le plan paraît parfait, sauf qu'une fois le contrat signé, la vieille dame va beaucoup mieux et décide de transformer leur rêve immobilier en enfer. À la MCL de Gérardmer, vous allez pouvoir retrouver un drame psychologique et thriller également, Histoire de la nuit, réalisé par Leila Missius, un film qui est interdit au moins de 12 ans. Et avec un beau casting, Benoît Magimel ou encore Bastien Bouillon, le film nous plonge dans le quotidien de Nora, Thomas et leur fille installées dans une ferme isolée. Et alors que la famille prépare une fête d'anniversaire surprise, trois inconnus s'invitent brusquement lors de la soirée et la tension va monter d'un cran. C'est un huis clos sous haute tension, captivé, qui a reçu la note de 3,8 sur 5. À l'entracte de Vanier, place à l'émotion avec le drame « Trois adieux » réalisé par la cinéaste italienne Alice Rohrwacher, un film qui a été présenté au dernier festival de Venise, une fresque familiale poignante sur la transmission et la mémoire avec la note de 3,9 sur 5. Au Majestic de Remiremont, ne manquez pas la comédie « Ni vu ni connu » réalisée par Marc Fitoussi. À l'affiche, Isabelle Huppert, Sandrine Kiberlin, Anne Marivin. Et le film suit Corinne, une figurante déterminée à décrocher un vrai rôle. Elle va se lier d'amitié avec une actrice renommée. Mais le milieu du cinéma réserve bien des désillusions. Et puis ne manquez pas le festival du jeune public et Graines d'étoiles à la MCL de Gérardmer qui sera proposé du 12 au 30 octobre.
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Netflix. Calogero, et sachez qu'évidemment, il y a toujours l'exposition Le Lynx Boréal à l'espace Nature Culture jusqu'au 29 novembre. Profitez-en pour voir cette excellente exposition. Bonne journée à toutes et à tous. Nous avons Sylvie Alain, soprano. Le diable ne s'habille plus en Prada.

0: Bonjour à tous, nous fêtons Denis. Alors comment se présente le contexte planétaire ?
1: Bélier, des excès de nervosité pourraient vous rendre maladroit, alors modérez votre impatience.
0: Taureau, le succès est à votre portée, à condition de ne pas vous laisser submerger par des vagues d'enthousiasme.
1: Les Gémeaux, l'amitié est là, vous pouvez compter sur le soutien d'une personne qui vous est proche.
0: Cancer, un conflit familial sème la zizanie parmi vos proches, à vous de réconcilier tout le monde.
1: Lion, soucis administratifs, juridiques, bancaires, vous ne pouvez plus contourner une situation, bien au contraire, il vous est conseillé de prendre les devants.
0: Vierge, une personne expérimentée vous prend sous son aile, ou bien c'est une formation qui vous est proposée, il est question de progression et d'évolution.
1: Les balances, ce n'est pas un jour pour prendre une grande décision, mais pour observer ce qui vous met mal à l'aise.
0: Scorpion, journée émotive. Vous allez comprendre la valeur des liens qui vous unissent aux personnes qui vous sont chères.
1: Sagittaire, attention, de la jalousie ou une ambiance pesante peut régner au sein de votre foyer.
0: Capricorne, réfléchissez car les entreprises sur lesquelles vous travaillez doivent être actualisées ou épurées avant d'être lancées.
1: Verseau, faites un vœu. Et oui, il pourra se réaliser, mais plus tard.
0: Enfin, Poisson, aujourd'hui, misez sur la spontanéité et la chaleur que l'on vous connaît. Bonne journée à tous. À demain pour un nouvel horoscope, nous fêterons Ghislain.
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1: L'actualité en ce vendredi. Hier, il était 2h moins le quart du matin. Les pompiers sont alertés. La mairie de Gerbépale est en feu. Il a fallu évacuer les 3 adultes, 5 enfants ainsi que les animaux de compagnie de la maison mitoyenne qui risquaient d'être atteintes par les flammes. La mairie ne peut pas rouvrir. Le maire Sébastien Girardi et le conseil vont prendre des mesures que nous vous communiquerons sans doute dans nos éditions de demain. À Charmes, une habitante retrouve Grisouille, son chat sérieusement blessé. Mais la dame a vu son voisin tenir le chat au bout d'une barre métallique. La dame a déposé plainte. L'eau des communes de Vanier et Sapois, bien, va être coupée. C'est fait maintenant d'ailleurs. Les communes ont décidé de 21h30 à 6h du matin, donc plus d'eau au robinet. C'est une coupure à Menoru qui a provoqué cette décision. Les deux communes pompent dans la même source. La pluie pourrait sauver la situation, explique le maire Didier Wau. Affaire à suivre. La coopérative Adéquate, qui a un atelier de production de steak haché à Rambervillers, pourrait ouvrir un atelier d'abattage de poulets allant jusqu'à 220 000 poulets par an. Mais il faut créer pour cela des élevages dans la région. À Rambert, 10 emplois pourraient tout de même être créés dans un avenir assez rapide. Décès des obsèques de Suzanne Ruher, même née Ruher, 94 ans, demain samedi à 14h30 à l'église de Gérardmer. Pierrette Thiriat, née André, 86 ans, d'Archette, samedi à 14h30 au funérarium d'Arche. Janine G1, née G1, 92 ans, ce vendredi à 14h30 à l'église de Saint-Amé. Et puis le sport avec du football et la Coupe de France, le cinquième tour. Saint-Nabor joue contre Épinal dimanche à 15h, on l'a déjà signalé. Mais Ramonchamp va rencontrer Saint-Maurice-Fraisse, le club qui fusion donc de la Vallée, qui joue en division 1. Reçoit Götzingen, c'est en régional 1, ce club, dimanche à 15h, même si c'est pas facile à prononcer, mais ce sera un match qui va certainement valoir tout de même le déplacement, même s'il est disproportionné, mais vous savez, la Coupe de France, elle nous réserve toujours ces excellentes surprises. En Ligue 2, Nancy reçoit Guingamp, c'est à 20h, et puis, toujours dans l'actualité, aujourd'hui, nous en parlions à l'instant, c'est le problème de l'eau, un problème qui s'était aggravé, mais les pluies ont été quand même assez abondantes et finalement, contrairement aux prévisions du début de semaine, eh bien cela va continuer aujourd'hui et même demain. Donc ce vendredi, alors que la température est descendue à 1 degré, presque zéro donc au Honnec, et elle sera dans la journée pour certaines communes des Vosges jusqu'à 15 degrés. Demain, ça monte un peu. Il y a encore de la pluie. Il fera de 6 à 17 degrés. Dimanche, terminé normalement pour la pluie. Mais quelquefois, ça se prolonge, hein, même si on ne l'a pas prévu. Des nuages et des éclaircies de 6 à 17 degrés. Lundi, un beau soleil est prévu de 4 à 17 degrés. Et mardi, encore du soleil de 4 à 19 degrés. Bonne journée à toutes et à tous avec Radio des Ballons, bien sûr. Nous nous retrouvons tout à l'heure pour la suite de l'actualité, évidemment. Et vous savez que régulièrement, vous êtes 21 600 à nous écouter. Cela, normalement, n'a pas changé. Bonne journée à toutes.
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1: La vie au pays de Remiremont et sa ceinture, le récital de piano avec Danils Mikevics, samedi 10 octobre à 20h30 au Centre culturel. Jeune virtuose de 23 ans, Danils Mikevics est originaire de Lettonie. Parmi les nombreuses récompenses nationales et internationales qu'il a reçues, le prix de la meilleure étude de Chopin décerné au concours international d'Épinal en 2025. Les 12 études de Chopin seront d'ailleurs au programme de ce concert, ainsi que des œuvres de Bach, Brahms et de l'un des compositeurs lettons les plus célèbres, Joseph Vitols. Un concert-événement, entrée 20 euros pour tous les publics, organisé par Musique à Remiremont avec les concerts classiques d'Épinal. Et il y aura les Marmottines, ce sera le même jour, samedi 10 octobre, de 10h à 11h, médiathèque, un moment tout en douceur autour des livres et des histoires, spécialement pensé pour les enfants de 0 à 3 ans, c'est gratuit. Inscription au 03 29 22 50 01 tout de même. Et toujours à Remiremont, bien sûr, le 14 octobre, les Fables de La Fontaine aux archives municipales. Découvrez une sélection de fables de Jean de La Fontaine parmi les 4 volumes édités à Paris en 1755. Une édition rare et recherchée, conservée dans son cartonnage du XVIIIe siècle et richement illustrée de 276 gravures. D'après les dessins de Jean-Baptiste Oudry. C'est gratuit pour les enfants de 5 à 8 ans, accompagnés d'un adulte quand même. Inscription 03 29 62 59 04, organisée par la ville de Remiremont. Et le tour samedi 10 octobre maintenant, création de marque-pages pour les adultes et à 17h pour les enfants de plus de 8 ans à la médiathèque. Participez à cet atelier créatif proposé par Créamus et confectionnez votre propre marque-page. C'est gratuit à partir de 8 ans, organisé par la médiathèque intercommunale. Je vous rappelle l'exposition Histoire des récompenses agricoles, c'est jusqu'au 7 janvier. À travers cette collection exceptionnelle d'objets d'art, découvrez l'histoire des comices agricoles, des concours et des distinctions décernées aux agriculteurs les plus méritants jusqu'à la création de l'Ordre du Mérite agricole en 1883. Entrée libre aux horaires d'ouverture des archives municipales, pour tout public.
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1: La mairie du Tillou est à la recherche d'un chef de projet bâtiment, urbanisme et patrimoine. Vous travaillerez sous l'autorité de la directrice générale des services et assurez le suivi de projets techniques de la commune. Alors, il faut avoir une formation dans les domaines du bâtiment, génie civil, travaux publics ou aménagement. Avoir également des connaissances en collectivité territoriale et marché public. Le permis B est indispensable. Poste à pourvoir dès que possible. Vous aurez le statut de cadre. Il s'agit là d'un poste en CDI à 35 heures par semaine et vous devez adresser votre candidature avant le 31 octobre à Madame le maire à Place de l'Âtre de Tassigny au Tillou. À Cornimont, il y a un poste de boulanger qui vous est proposé, un poste ouvert aux débutants avec formation CAP, BEP ou équivalent en boulangerie. Il s'agit là d'un CDD 35 heures par semaine. À Rue-sur-Moselle, on recherche un agent de production avec de l'expérience en menuiserie. Alors, c'est pour une mission intérim d'un mois. C'est un poste à 35 heures par semaine. Il faut avoir au minimum un BEP ou CAP en menuiserie. À Saulsure, entre pain et chocolat, vous propose un poste de boulanger. C'est un CDI à 35 heures par semaine. Et pour candidater, bien sachez que c'est ouvert aux débutants avec formation CAP, BEP ou équivalent en boulangerie. À Gérardmer, on vous propose un poste de mécanicien en confection pour une mission intérimaire d'une durée de 8 mois à 35 heures par semaine. Il faut avoir une expérience significative en couture, au moins un an. Les ADMR de Gérardmer sont à la recherche d'aide à domicile. Alors sachez qu'il y a un poste disponible sur Gérardmer et puis un autre poste disponible à Corcieux. Alors c'est un poste qui est ouvert aux débutants. Il faut être titulaire du permis, un poste en CDI à 35 heures par semaine. Sur la commune de Girbamont, il est recherché un conducteur d'engins forestiers. Alors c'est pour un poste en CDI à 35 heures par semaine. Pour postuler, on vous demande les formations et permis CAPA, BPA, Bac Pro Travaux Forestiers, le CACES R482 catégorie F et le permis B avec un an d'expérience. Un assistant administratif d'assurance est recherché sur Remiremont avec au moins un an d'expérience dans la gestion administrative, formation bac ou équivalent en technique administrative. C'est un CDD à temps partiel 25 heures par semaine. À Remiremont, on vous propose un poste d'accompagnant éducatif et social pour travailler auprès d'enfants et d'adolescents polyhandicapés. Il faut le diplôme d'accompagnateur éducatif et social ou bien aide médico-psychologique avec un an d'expérience. C'est un CDD à 28 heures par semaine.
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2: La piscine communautaire des Ballons des Hauts-de-Vosges vous propose plusieurs activités que vous allez pouvoir choisir, prévues pour les 22 et 29 octobre, ce sera des jeudis. Alors au choix de l'initiation à l'apnée, de l'aquatraining, du palmage, découverte sauvetage, aquarox, aquajogging également. Alors vous pouvez voter en allant tout simplement sur le site de la communauté de communes des Ballons des Hauts-de-Vosges. Et vous avez jusqu'au 14 octobre. À la médiathèque du Tillot pour ce vendredi à 18h, il va y avoir la projection du documentaire Éleveuse, réalisé par Jean-Pierre Valentin. Ce sera l'histoire de plusieurs femmes vosgiennes qui ont choisi d'être éleveuses. Il y aura d'ailleurs la présence d'une de ces éleveuses. C'est sur inscription pour un public ado et adulte. Avec les variétés du Tillot, rendez-vous ce vendredi à 21h pour du piano et du jazz avec Christophe Corbier. Je vous rappelle qu'à la médiathèque du Tillot jusqu'au 10 octobre, vous pouvez encore découvrir l'exposition consacrée à l'égalité homme-femme au travail. Dans le cadre d'Octobre Rose au profit de la recherche contre le cancer du sein, il y a une vente de crêpes qui vous est proposée pour ce samedi dans le hall de la salle Omnisport. Ce sera avec l'atelier d'expression corporelle. La vente vous sera proposée de 13h30 à 17h. Et puis toujours avec Octobre Rose pour ce samedi, rendez-vous là encore à la salle Omnisport du Tio avec le club de badminton qui vous propose la deuxième édition de la Fluo Pink Night. C'est pour les adultes, une entrée à 5€ avec un dress code rose fluo. Vous allez pouvoir jouer de 19h jusqu'à 1h. Inscription par SMS au 06 37 85 02 77. Il y aura également buvette et petite restauration avec le Nid Bar en accès libre. Avec la paroisse Ozanam, il y a des messes prévues pour ce week-end. Samedi, rendez-vous à 18h, église de Bussan. Et dimanche à 10h, église de Heureux. Une exposition artistique vous est proposée ce week-end au Centre socioculturel de Rue. Exposition de peinture, sculpture, photographie et autres techniques. Samedi de 14h à 18h et dimanche de 10h à midi et de 14h à 18h. Un thé dansant vous est proposé ce dimanche avec les variétés Outillo. Ce sera à partir de 14h30 avec Olivier Rognon. Le relais petite enfance de la communauté de communes des Ballons des Hauts-de-Vosges fêtait ses 10 ans le mercredi 14 octobre à la médiathèque du Tio, salle Cécile Valence, avec de nombreux événements tout au long de la journée. Ça commencera dès 9h avec jusqu'à midi un atelier poterie. De 10h à midi, la ludothèque est vivre en jeu pour essayer pas mal de jeux. Le RPE raconté par les élus et les partenaires de 11h30 à 12h30. Jeux et ateliers dans l'après-midi. Un spectacle avec la compagnie des fées du logis, puis enfin goûter et gâteau d'anniversaire. 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

0: Seconde partie de Bel et Bien avec Marie-Alyse et aujourd'hui nous parlons de l'arthrose.
1: Mieux dormir, ça compte aussi énormément. Ah oui. Eh oui. Alors, moins le sommeil est réparateur, plus on perçoit la douleur et plus on souffre. Moins on dort et c'est un cercle vicieux. Donc, il faut vraiment aussi avoir une bonne qualité de sommeil. Alors, quitte à vraiment écouter son corps au niveau de l'endormissement, etc. Sinon, ça peut se rééquilibrer avec des médecins spécialistes du sommeil qui vont nous apprendre. Mais sinon, il existe plein de petits tutos qu'on peut retrouver soit sur YouTube, etc. pour nous aider à avoir un meilleur sommeil en fonction du type de sommeil que l'on a. Si c'est à l'endormissement, si c'est des réveils plutôt en milieu de nuit, etc. Voilà, mais vraiment le sommeil, c'est très très important. Et aussi, il y a un truc qui est très très bien, c'est les cures thermales.
0: Ouais, oui.
1: Ah oui, les cures thermales. Donc là, il va falloir se dépêcher d'en refaire parce qu'il paraîtrait que la Sécurité sociale veut moins les rembourser.
0: Ouais, c'est vrai, j'ai entendu ça.
1: Voilà, il paraît. Hein. Mais donc aujourd'hui, il est prouvé qu'une curiste sur deux, donc qui part vraiment en cure thermale régulièrement pour des douleurs d'arthrose, va vraiment beaucoup mieux et ralentit ses crises d'arthrose et ralentit surtout la maladie et est beaucoup plus mobile et perd du poids, etc. C'est vraiment un tout. Alors, au programme, chaque jour durant 3 semaines, hydrojet, massage, mobilisation en piscine, application debout chaude, en bain ou en cataplasme. On peut même faire donc certains bains de boue, d'argile, etc. Alors, les effets biologiques de la cure découlent surtout des sollicitations physiques et de la stimulation thermique et des propriétés physico-chimiques des eaux minérales et des boues. Le bain de boue exerce probablement une grande activité, mobilisant plutôt les mécanismes qui sont impliqués dans l'inflammation et la dégradation du cartilage. En prime, les établissements thermaux proposent, aux côtés donc de l'hydrothérapie, des conférences animées par des experts pour mieux combattre la maladie et mieux la connaître pour y faire face. Des séances d'activité physique adaptées donc sont organisées. L'occasion de découvrir certaines disciplines, par exemple le qigong, certaines danses, certains yogas, et de poursuivre tout ce protocole à la maison. Cette prise en charge globale et personnalisée peut agir comme un starter de bonne résolution contre l'arthrose. Donc le site médecinethermale.fr héberge donc des annuaires de stations thermales qui sont vraiment orientées en fonction de ses douleurs et en fonction de ses articulations, si on veut vraiment mobiliser telle ou telle articulation. Donc elles sont orientées rhumatologie, qui sont les plus nombreuses, et géocalisées. Citons par exemple Saint-Amand-les-Eaux, la seule du nord de la France. Il y a aussi Balaruc-les-Bains vers l'étang de Thaume, mais il y a aussi les cures thermales à Luxeuil, il y a Bain-les-Bains aussi. Donc c'est vraiment des cures qui sont très très adaptées pour nous qui ne sommes pas très loin. Donc Luxeuil-les-Bains ou Bain-les-Bains, c'est facile à y aller. Alors donc, selon une étude de thermarthrose portant sur 462 personnes, une cure thermale standard, 18 jours, permet d'obtenir un soulagement qui dure plusieurs mois, jusqu'à un an après la cure, avec moins de recours aux séances de rééducation et surtout aux antalgiques, paracétamol, anti-inflammatoires, qui sont néfastes pour l'estomac notamment. Alors on va se mettre aussi au yoga. Alors le yoga, c'est vrai qu'en ce moment ça a beaucoup le vent en poupe, beaucoup de gens font le yoga parce que c'est très tout à fait, oui. C'est doux, ça ne va rien abîmer. Mais en quoi ça consiste? Cette activité douce mobilise tout le corps ainsi que l'esprit. Elle a donc une action vraiment globale. Elle favorise entre autres une respiration plus ample qui se répercute sur le dysfonctionnement du système nerveux autonome, notamment du nerf vague, en diminuant la sécrétion de molécules donc inflammatoires. Alors, certains médecins, notamment le docteur Jocelyne Borel-Cunner, qui exerce à l'unité douleur en médecine complémentaire à l'hôpital Nouveau, donc à Pontoise. C'est vraiment l'hôpital précurseur dans tous ces traitements, dans toutes ces études, au niveau de certaines gymnastiques douces, notamment la yogathérapie, comme il l'appelle. Le mouvement est un prétexte pour parvenir à la concentration et à aller chercher l'équilibre et la paix intérieure. Cet état de sérénité donc entraîne des changements enzymatiques et biologiques, par exemple en augmentant la sécrétion d'endorphines, des hormones dont l'action antalgique favorise la sensation de bien-être. Et donc, par effet rebond, donc qui calme les douleurs.
0: Très bien.
1: Voilà, alors... Donc, quel type de pratique? Alors, vous pourrez aller voir le médecin si vous voulez vraiment pratiquer le yoga, qui va conseiller de privilégier donc le Hatha Yoga. C'est surtout celui que l'on fait justement dans la vallée. Il y a pas mal de cours de yoga et c'est surtout du Hatha Yoga que l'on pratique ici. Assez doux et peu statique. On ne reste pas plus de 3 ou 4 respirations dans une même posture. À la portée de tous. Elle peut aussi donc se pratiquer en toute autonomie à la maison. Une fois qu'on connaît les mouvements, on peut les continuer à la maison. Alors, peu à peu, la personne prend plaisir à cette pratique. Elle retrouve confiance en elle et en ses capacités. Elle a de nouveau envie de bouger. Selon les études, en s'y consacrant 2 fois 1 heure par semaine, une personne motivée obtient assez donc vite une rééducation des tensions et une amélioration de la souplesse des articulations et un soulagement de la douleur. Le yoga est également bénéfique en prévention également.
0: D'accord. Hein.
1: C'est pour ça qu'il y a même de plus en plus de cours de yoga pour un public de plus en plus jeune. Voilà.
0: Eh bien, très bien, voilà, on en sait plus sur ce grand thème qu'est l'arthrose.
1: Voilà, merci à tous, merci Raphaël.
0: À bientôt.
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1: La vie au pays de Remiremont et sa ceinture, le récital de piano avec Danils Mikevic, samedi 10 octobre à 20h30 au Centre culturel. Jeune virtuose de 23 ans, Danils Mikevic est originaire de Lettonie. Parmi les nombreuses récompenses nationales et internationales qu'il a reçues, le prix de la meilleure étude de Chopin décerné au concours international d'Épinal en 2025. Les 12 études de Chopin seront d'ailleurs au programme de ce concert, ainsi que des œuvres de Bach, Brahms et de l'un des compositeurs lettons les plus célèbres, Joseph Vitals. Un concert-événement, entrée 20€ pour tous les publics, organisé par Musique à Remiremont avec les concerts classiques d'Épinal. Et il y aura les Marmottines, ce sera le même jour, samedi 10 octobre, de 10h à 11h, médiathèque, un moment tout en douceur autour des livres et des histoires, spécialement pensé pour les enfants de 0 à 3 ans, c'est gratuit. Inscription au 03 29 22 50 01 tout de même. Et toujours à Remiremont, bien sûr, le 14 octobre, les Fables de La Fontaine aux archives municipales. Découvrez une sélection de fables de Jean de La Fontaine parmi les 4 volumes édités à Paris en 1755. Une édition rare et recherchée, conservée dans son cartonnage du XVIIIe siècle et richement illustrée de 276 gravures. D'après les dessins de Jean-Baptiste Oudry. C'est gratuit pour les enfants de 5 à 8 ans, accompagnés d'un adulte quand même. Inscription 03 29 62 59 04, organisée par la ville de Remiremont. Et le tour au samedi 10 octobre maintenant, création de marque-pages pour les adultes et à 17h pour les enfants de plus de 8 ans à la médiathèque. Participez à cet atelier créatif proposé par Créamus et confectionnez votre propre marque-page. C'est gratuit à partir de 8 ans, organisé par la médiathèque intercommunale. Je vous rappelle l'exposition Histoire des récompenses agricoles, c'est jusqu'au 7 janvier. À travers cette collection exceptionnelle d'objets d'art, découvrez l'histoire des comices agricoles, des concours et des distinctions décernées aux agriculteurs les plus méritants jusqu'à la création de l'Ordre du Mérite Agricole en 1883. Entrée libre aux horaires d'ouverture des archives municipales, c'est pour tout public.
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1: La mairie du Tillot est à la recherche d'un chef de projet bâtiment, urbanisme et patrimoine. Vous travaillerez sous l'autorité de la directrice générale des services et assurez le suivi de projets techniques et de la commune. Alors, il faut avoir une formation dans les domaines du bâtiment, génie civil, travaux publics ou aménagement. Avoir également des connaissances en collectivité territoriale et marché public. Le permis B est indispensable. Poste à pourvoir dès que possible. Vous aurez le statut de cadre. Il s'agit là d'un poste en CDI à 35 heures par semaine et vous devez adresser votre candidature avant le 31 octobre à Madame le maire à Place de l'Âtre de Tassigny au Tillot. À Cornimont, il y a un poste de boulanger qui vous est proposé, un poste ouvert aux débutants avec formation CAP, BEP ou équivalent en boulangerie. Il s'agit là d'un CDD 35 heures par semaine. À Rue-sur-Moselle, on recherche un agent de production avec de l'expérience en menuiserie. Alors, c'est pour une mission intérim d'un mois. C'est un poste à 35 heures par semaine. Il faut avoir au minimum un BEP ou CAP en menuiserie. À Saulsure, entre pain et chocolat, vous propose un poste de boulanger. C'est un CDI à 35 heures par semaine. Et pour candidater, bien sachez que c'est ouvert aux débutants avec formation CAP, BEP ou équivalent en boulangerie. À Gérardmer, on vous propose un poste de mécanicien en confection pour une mission intérimaire d'une durée de 8 mois à 35 heures par semaine. Il faut avoir une expérience significative en couture, au moins un an. Les ADMR de Gérardmer sont à la recherche d'aide à domicile. Alors sachez qu'il y a un poste disponible sur Gérardmer et puis un autre poste disponible à Corcieux. Alors c'est un poste qui est ouvert aux débutants. Il faut être titulaire du permis, un poste en CDI à 35 heures par semaine. Sur la commune de Girbamont, il est recherché un conducteur d'engins forestiers. Alors c'est pour un poste en CDI à 35 heures par semaine. Pour postuler, on vous demande les formations et permis CAPA, BPA, Bac Pro Travaux Forestiers, le CACES R482 catégorie F et le permis B avec un an d'expérience. Un assistant administratif d'assurance est recherché sur Remiremont avec au moins un an d'expérience dans la gestion administrative, formation bac ou équivalent en technique administrative. C'est un CDD à temps partiel 25 heures par semaine. À Remiremont, on vous propose un poste d'accompagnant éducatif et social pour travailler auprès d'enfants et d'adolescents polyhandicapés. Il faut le diplôme d'accompagnateur éducatif et social ou bien aide médico-psychologique avec un an d'expérience. C'est un CDD à 28 heures par semaine.
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2: L'actualité en ce vendredi. Hier, il était 2h moins le quart du matin. Les pompiers sont alertés. La mairie de Gerbépal est en feu. Il a fallu évacuer les 3 adultes, 5 enfants ainsi que les animaux de compagnie de la maison mitoyenne qui risquaient d'être atteintes par les flammes. La mairie ne peut pas rouvrir. Le maire Sébastien Girardi et le conseil vont prendre des mesures que nous vous communiquerons sans doute dans nos éditions de demain. À Charmes, une habitante retrouve Grisouille, son chat sérieusement blessé. Mais la dame a vu son voisin tenir le chat au bout d'une barre métallique. La dame a déposé plainte. L'eau des communes de Vanier et Sapois bien va être coupée. C'est fait maintenant d'ailleurs. Les communes ont décidé de 21h30 à 6h du matin, donc plus d'eau au robinet. C'est une coupure à Menoru qui a provoqué cette décision. Les deux communes pompent dans la même source. La pluie pourrait sauver la situation, explique le maire Didier Wau. Affaire à suivre. La coopérative Adéquate, qui a un atelier de production de steak haché à Rambert-Villers, pourrait ouvrir un atelier d'abattage de poulets allant jusqu'à 220 000 poulets par an. Mais il faut créer pour cela des élevages dans la région. À Rambert, 10 emplois pourraient tout de même être créé dans un avenir assez rapide. Décès et obsèques de Suzanne Ruher, même née Ruher, 94 ans, demain samedi à 14h30 à l'église de Gérardmer. Pierrette Thiriat, née André, 86 ans, d'Archette, samedi à 14h30 au funérarium d'Arches. Janine G1, née G1, 92 ans, ce vendredi à 14h30 à l'église de Saint-Amé. Et puis le sport avec du football et la Coupe de France, le cinquième tour. Saint-Nabor joue contre Épinal dimanche à 15h, on l'a déjà signalé. Mais Ramonchamp va rencontrer Saint-Maurice-Fraisse, le club qui fusion donc de la Vallée, qui joue en division 1, reçoit Götzingen, c'est en régional 1 ce club, dimanche à 15h, même si ce n'est pas facile à prononcer, ce sera un match qui va certainement valoir tout de même le déplacement, même s'il est disproportionné, mais vous savez, la Coupe de France nous réserve toujours ces excellentes surprises. En Ligue 2, Nancy reçoit Guingamp, c'est à 20h. Et puis, toujours dans l'actualité, aujourd'hui, nous en parlions à l'instant, c'est le problème de l'eau. Un problème qui s'était aggravé, mais les pluies ont été quand même assez abondantes. Et finalement, contrairement aux prévisions du début de semaine, eh bien, cela va continuer aujourd'hui et même demain. Donc ce vendredi, alors que la température est descendue à 1 degré, presque zéro donc au Honnec, et elle sera dans la journée pour certaines communes des Vosges jusqu'à 15 degrés. Demain ça monte un peu, il y a encore de la pluie, il fera de 6 à 17 degrés. Dimanche, terminé normalement pour la pluie, mais quelquefois ça se prolonge, hein, même si on ne l'a pas prévu, des nuages et des éclaircies de 6 à 17 degrés lundi. Un beau soleil est prévu de 4 à 17 degrés et mardi encore du soleil de 4 à 19 degrés. Bonne journée à toutes et à tous avec Radio des Ballons, bien sûr. Nous nous retrouvons tout à l'heure pour la suite de l'actualité, évidemment. Et vous savez que régulièrement, vous êtes 21 600 à nous écouter, cela normalement n'a pas changé. Bonne journée à toutes.
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1: Une nouvelle fois dans vos salles vosgiennes, un programme riche et varié avec tout d'abord à la MCL de Gérard May la comédie L'Invitation réalisée par Olivia Wilde sur un scénario de Rashida Jones et Will McCormack. Alors côté casting, on y retrouve Seth Rogen, Olivia Wilde et Penelope Cruz. L'histoire suit Angela et Joe, un couple sans histoire qui invite à dîner leur nouveau voisin du dessus, mais la soirée tourne rapidement au chaos et fait voler en éclats toute leur certitude, une comédie grinçante à découvrir. En double programmation au cinéma du Casino de Gérard May, au Majestic de Remiremont, le film Heart of a Beast, réalisé par David Ayer, de l'action programme avec en tête d'affiche Brad Pitt qui donne la réplique à J.K. Simmons et Alex Poatan Pereira. Le film suit un ancien des forces spéciales plongé dans l'enfer glacé de l'Alaska après un crash d'avion. Il est seul avec son chien Odin et ils vont devoir lutter face à une nature impitoyable pour survivre. Un spectacle haletant. C'est à l'entracte de Vanier que vous retrouverez la comédie dramatique La vie d'une femme, réalisée par Charline Bourgeois-Taquet, portée par un superbe trio réuni autour de Léa Drucker, Mélanie Thierry et Charles Berling. Le film suit Gabrielle, une chef de service hospitalier totalement absorbée par son métier. Et lorsqu'une romancière s'immerge dans son service pour un livre, son quotidien méthodique est bouleversé. Elle laisse place à l'imprévu. Et d'après les premières réactions, bien c'est un film plein de sensibilité. Au grand écran à la Bresse, Cap sur l'Oregon de 1933 avec Les Contrebandiers. Un thriller d'aventure signé Patrick McKinley, porté à l'écran par Ethan Hawke et Russell Crowe. Deux grands acteurs donc, le film retrace le destin de Samuel Murphy, un père endeuillé envoyé dans un camp de travail. Pour revoir sa fille, il accepte une périlleuse mission de contrebande d'or au cœur d'une nature sauvage. C'est un récit de survie sous haute tension. Et puis on retourne au Majestic de Remiremont pour une sortie à voir en famille du Cobu et le fantôme de Saint-Potache, réalisé par Elise Moon, comme d'autres volets d'ailleurs de cette saga. Elise Moon, Charles Garnier-Nasselin et Millican sont à l'affiche. Et en pleine période d'Halloween, le professeur Latouche emménage dans une maison hantée par le fantôme d'Anatole, le plus grand cancre de l'histoire. Une comédie drôle, idéale donc pour les plus jeunes, mais aussi pour les plus vieux, pourquoi pas. 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Vous retrouverez toutes les infos pratiques sur grainesd'étoiles.com.
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1: Voici la rubrique des écoles avec Radio des Ballons.
2: Très bien, qu'est-ce que tu fais à part les jeux vidéo, Léo? Qu'est-ce que tu aimes bien faire?
3: Après, je vais dehors avec des potes. Et j'ai un pote que j'ai, c'est mon ami, et du coup c'est Baran. Je vais pas dire c'est nom de famille parce que voilà.
2: Vous allez vous promener ou faites quoi?
3: Des fois on va se promener, des fois on fait du vélo, des fois on va devant de l'eau, et après des fois on va au parc.
2: Tu fais du sport un peu? Tu vas à la piscine ou tu fais du foot ou tu... Enfin, je sais pas.
3: Je fais du rugby.
2: Du rugby? En club ou tout seul?
3: Club.
2: D'accord, et il est où le club?
3: À Remiremont.
2: Ah bah c'est bien, vous êtes combien dans la structure là? Vous êtes beaucoup?
3: En fait, on est deux équipes. En fait, on se remet tous ensemble parce que si on joue à 15 sur le terrain et on est 12 ou 13. Et eux là-bas ils sont 5 ou 8.
2: T'as une tenue spéciale pour jouer au rugby?
3: Oui, d'entraînement.
2: Alors c'est quoi la tenue officielle?
3: Jaune et vert.
2: Jaune et vert, d'accord.
3: C'est C2R 12 du... À Remiremont en fait, il y a un stade. Il y a un stade de rugby. Si tu veux faire du rugby, allez là-bas. Hein.
2: Non, c'est quoi un plaquage en rugby?
3: Un plaquage, par exemple, si j'ai quelqu'un devant moi, je fonce sur lui, j'essaye d'attraper ses tibias pour le faire tomber. Pas de notre côté de la tête, sinon il peut nous écraser. L'autre côté où il n'y a pas ma tête, sinon tu peux te faire un mal.
2: C'est technique le rugby?
3: Après, moi, je suis pas trop fort au rugby. Là, faut que je monte un peu mon level.
2: D'accord. OK. On a fait le tour un peu. Donc, ta passion des jeux vidéo, tu fais du sport. Tu es au collège... Comment il s'appelle ton collège?
3: Collège Jules Ferry.
2: Tu fais quoi au collège? Dans quelle classe?
3: 6e 4.
2: 6e 4. Et tu aimes lire?
3: Non.
2: Non, c'est clair. C'est quoi ta matière préférée quand tu vas en cours?
3: Art plastique.
2: Art plastique, pourquoi t'arrives à t'exprimer dans cette matière? Tu dessines, tu fais quoi en art plastique?
3: C'est le moment où on peut bouger partout un peu. C'est où tu peux y aller. Tu peux bouger, aller chercher des trucs, peindre, tout ça.
2: Tu te sens libre quand t'es en art plastique?
3: Ouais.
2: Parce que rester assis sur une chaise, c'est dur pour toi?
3: Ça commence à être énervant quand les gens ils veulent bouger un peu.
2: Merci Léo d'avoir répondu à ces quelques questions. À bientôt.
3: À bientôt, y a tous. Et grosse dédicace à ma sœur Léna.
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0: L'actualité en ce vendredi. Hier, il était 2h moins le quart du matin. Les pompiers sont alertés. La mairie de Gerbépal est en feu. Il a fallu évacuer les 3 adultes, 5 enfants ainsi que les animaux de compagnie de la maison mitoyenne qui risquaient d'être atteintes par les flammes. La mairie ne peut pas rouvrir. Le maire Sébastien Girardi et le conseil vont prendre des mesures que nous vous communiquerons sans doute dans nos éditions de demain. À Charme, une habitante retrouve Grisouille, son chat sérieusement blessé. Mais la dame a vu son voisin tenir le chat au bout d'une barre métallique. La dame a déposé plainte. L'eau des communes de Vanier et Sapois, bien, elle va être coupée. C'est fait maintenant d'ailleurs. Les communes l'ont décidé. De 21h30 à 6h du matin, donc plus d'eau au robinet. C'est une coupure à Menoru qui a provoqué cette décision. Les deux communes pompe dans la même source. La pluie pourrait sauver la situation, explique le maire Didier Wau. Affaire à suivre. La coopérative Adéquate, qui a un atelier de production de steak haché à Rambervillers, pourrait ouvrir un atelier d'abattage de poulets allant jusqu'à 220 000 poulets par an. Mais il faut créer pour cela des élevages dans la région. À Rambert, 10 emplois pourraient tout de même être créés dans un avenir assez rapide. Décès et obsèques de Suzanne Ruher, même née Ruher, 94 ans, demain samedi à 14h30 à l'église de Gérardmer. Pierrette Thiriat, née André, 86 ans, d'Archette, samedi à 14h30 au funérarium d'Arches. Janine G1, née G1, 92 ans, ce vendredi à 14h30 à l'église de Saint-Amé. Et puis le sport avec du football et la Coupe de France, le cinquième tour. Saint-Nabord joue contre Épinal dimanche à 15h, on l'a déjà signalé. Mais Ramonchamp va rencontrer Saint-Maurice-Fraisse, le club qui fusion donc de la Vallée, qui joue en division 1, reçoit Götzingen, c'est en régional 1 ce club, dimanche à 15h, même si ce n'est pas facile à prononcer, ben ce sera un match qui va certainement valoir tout de même le déplacement, même s'il est disproportionné, mais vous savez, la Coupe de France, elle nous réserve toujours ses excellentes surprises. En Ligue 2, Nancy reçoit Guingamp, c'est à 20h. Et puis, toujours dans l'actualité, aujourd'hui, nous en parlions à l'instant, c'est le problème de l'eau. Un problème qui s'était aggravé, mais les pluies ont été quand même assez abondantes. Et finalement, contrairement aux prévisions du début de semaine, eh bien cela va continuer aujourd'hui et même demain. Donc ce vendredi, alors que la température est descendue à 1 degré, presque zéro donc au Honnec, et elle sera dans la journée pour certaines communes des Vosges jusqu'à 15 degrés. Demain ça monte un peu, il y a encore de la pluie, il fera de 6 à 17 degrés. Dimanche, terminé normalement pour la pluie, mais quelquefois ça se prolonge, hein, même si on ne l'a pas prévu, des nuages et des éclaircies de 6 à 17 degrés lundi. Un beau soleil est prévu de 4 à 17 degrés et mardi encore du soleil de 4 à 19 degrés. Bonne journée à toutes et à tous avec Radio des Ballons, bien sûr. Nous nous retrouvons tout à l'heure pour la suite de l'actualité, évidemment. Et vous savez que régulièrement, vous êtes 21 600 à nous écouter. Cela, normalement, n'a pas changé. Bonne journée à toutes.
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1: Oh, mais c'est extraordinaire, Pascal, cette chanson. 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
2: Non, mais moi je suis impressionné, c'est-à-dire que moi, ça n'est pas parce que je serais incapable d'écrire des choses comme ça. Tu as écrit un couplet supplémentaire?
1: Tu as écrit, dis-le-moi,
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1: La piscine communautaire des Ballons des Hauts-de-Vosges vous propose plusieurs activités que vous allez pouvoir choisir, prévues pour les 22 et 29 octobre, ce sera des jeudis. Alors au choix de l'initiation à l'apnée, de l'aquatraining, du palmage, découverte sauvetage, aquarox, aquajogging également. Alors vous pouvez voter en allant tout simplement sur le site de la communauté de communes des Ballons des Hauts-de-Vosges. Et vous avez jusqu'au 14 octobre. À la médiathèque du Tio pour ce vendredi à 18h, il va y avoir la projection du documentaire Éleveuse, réalisé par Jean-Pierre Valentin. Ce sera l'histoire de plusieurs femmes vosgiennes qui ont choisi d'être éleveuses. Il y aura d'ailleurs la présence d'une de ces éleveuses. C'est sur inscription pour un public ado et adulte. Avec les variétés du Tio, rendez-vous ce vendredi à 21h pour du piano et du jazz avec Christophe Courbier. Je vous rappelle qu'à la médiathèque du Tio, jusqu'au 10 octobre, vous pouvez encore découvrir l'exposition consacrée à l'égalité homme-femme au travail. Dans le cadre d'Octobre Rose au profit de la recherche contre le cancer du sein, il y a une vente de crêpes qui vous est proposée pour ce samedi dans le hall de la salle Omnisport. Ce sera avec l'atelier d'expression corporelle. La vente vous sera proposée de 13h30 à 17h. Et puis toujours avec Octobre Rose pour ce samedi, rendez-vous là encore à la salle Omnisport du Tio avec le club de badminton qui vous propose la deuxième édition de la Fluo Pink Night. C'est pour les adultes, une entrée à 5€ avec dress code rose fluo. Vous allez pouvoir jouer de 19h jusqu'à 1h. Inscription par SMS au 06 37 85 02 77. Il y aura également buvette et petite restauration avec le Nid Bar en accès libre. Avec la paroisse Ozanam, il y a des messes, c'est prévu pour ce week-end. Samedi, rendez-vous à 18h, église de Bussan. Et dimanche à 10h, église de Rue. Une exposition artistique vous est proposée ce week-end au Centre socioculturel de Rue. Exposition de peinture, sculpture, photographie et autres techniques. Samedi de 14h à 18h et dimanche de 10h à midi et de 14h à 18h. Un thé dansant vous est proposé ce dimanche avec les variétés Outillo. Ce sera à partir de 14h30 avec Olivier Rognon. Le relais petite enfance de la communauté de communes des Ballons des Hauts-de-Vosges fête ses 10 ans le mercredi 14 octobre à la médiathèque du Tio, salle Cécile Valence, avec de nombreux événements tout au long de la journée. Ça commencera dès 9h avec jusqu'à midi un atelier poterie. De 10h à midi, la ludothèque est vivre en jeu pour essayer pas mal de jeux. Le RPE raconté par les élus et les partenaires de 11h30 à 12h30. Jeux et ateliers dans l'après-midi. Un spectacle avec la compagnie des fées du logis, puis enfin goûter et gâteau d'anniversaire. 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
1: La vie au pays de Remiremont et sa ceinture, le récital de piano avec Danils Mikevix, samedi 10 octobre à 20h30 au Centre culturel. Jeune virtuose de 23 ans, Danils Mikevix est originaire de Lettonie. Parmi les nombreuses récompenses nationales et internationales qu'il a reçues, le prix de la meilleure étude de Chopin décerné au concours international d'Épinal en 2025. Les 12 études de Chopin seront d'ailleurs au programme de ce concert, ainsi que des œuvres de Bach, Brahms et de l'un des compositeurs lettons les plus célèbres, Joseph Vitals. Un concert-événement, entrée 20 euros pour tous les publics, organisé par Musique à Remiremont avec les concerts classiques d'Épinal. Et il y aura les Marmottines, ce sera le même jour, samedi 10 octobre, de 10h à 11h, médiathèque, un moment tout en douceur autour des livres et des histoires, spécialement pensé pour les enfants de 0 à 3 ans, c'est gratuit. Inscription au 03 29 22 50 01 tout de même. Et toujours à Remiremont, bien sûr, le 14 octobre, les Fables de La Fontaine aux archives municipales. Découvrez une sélection de fables de Jean de La Fontaine parmi les 4 volumes édités à Paris en 1755. Une édition rare et recherchée conservé dans son cartonnage du XVIIIe siècle et richement illustré de 276 gravures d'après les dessins de Jean-Baptiste Oudry. C'est gratuit pour les enfants de 5 à 8 ans, accompagné d'un adulte quand même. Inscription 03 29 62 59 04, organisé par la ville de Remiremont. Et le tour au samedi 10 octobre maintenant, création de marque-pages pour les adultes et à 17h pour les enfants de plus de 8 ans à la médiathèque. Participez à cet atelier créatif proposé par Créamus et confectionnez votre propre marque-page. C'est gratuit à partir de 8 ans, organisé par la médiathèque intercommunale. Je vous rappelle l'exposition Histoire des récompenses agricoles, c'est jusqu'au 7 janvier. À travers cette collection exceptionnelle d'objets d'art, découvrez l'histoire des comices agricoles, des concours et des distinctions décernées aux agriculteurs les plus méritants jusqu'à la création de l'Ordre du Mérite agricole en 1883. Entrée libre aux horaires d'ouverture des archives municipales, c'est pour tout public.
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2: Vieillir en bonne santé, continuer à faire ce qui compte pour soi, c'est l'objectif d'ICOP, programme de l'OMS accessible sur smartphone. Docteur Neda Tavassoli, vous êtes médecin à l'IHU Health Sage de Toulouse. Qu'est-ce que le programme ICOP et que permet-il de suivre ?
3: ICOP s'adresse aux personnes de 60 ans et plus vivant à domicile et repose sur l'évaluation et le suivi de 9 domaines essentiels au maintien de l'autonomie. On pose des questions sur l'isolement social. Le lien social est en effet déterminant. L'isolement peut accélérer la perte d'autonomie en affectant la mémoire, le bien-être psychologique, la nutrition ou encore la mobilité. D'une manière générale, l'isolement social a un impact négatif sur la prévention et sur le recours aux soins. En intégrant cette dimension sociale, ICOP permet de repérer les situations de fragilité sociale et d'orienter la personne vers des interventions adaptées. C'est très important de s'auto-évaluer tous les 6 mois. Ces 6 mois correspondent au rythme auquel les capacités fonctionnelles peuvent évoluer. Donc ça permet d'agir tôt avant que de potentiels problèmes s'installent durablement.
2: Et si vous souhaitez réaliser votre autodiagnostic, rendez-vous sur le service Mon Espace Santé de l'Assurance Maladie ou téléchargez l'application ICOP Monitor.
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2: Efficace et malin, les meilleurs trucs beauté. Recyclez sa crème, il vous reste un fond de peau à la fin de l'hiver, un soin mal choisi car trop nourrissant, une crème dont vous avez fini par vous lasser, un produit trop riche pour le visage, eh bien fera une crème de luxe pour les mains ou les pieds. L'inverse n'est pas vrai en revanche. Brumisez avant toute chose, vaporisez un pchit hydratant sur le visage avant d'appliquer un sérum et une crème. Ces derniers s'étalent plus facilement sur une peau légèrement humide et cela permet de retenir davantage d'eau dans l'épiderme. Ce geste tout simple fait vraiment la différence sur les peaux qui ont tendance à se déshydrater, notamment avant une longue journée dans une atmosphère climatisée ou surchauffée. Mettre du shampoing sec au coucher. En effet, le produit a tout le temps d'absorber l'excès de sébum pendant la nuit. Au réveil, il suffit d'un coup de brosse pour éliminer les éventuels résidus. Les racines sont fraîches et les cheveux gagnent du volume, sans risque d'effet blanchissant ou grisant. Rafraîchir sa frange en 2-2. Quand elle est devenue un peu grasse ou qu'elle a un faux pli, il suffit de la laver sans mouiller toute la tête. Et saurez vite fait avec une serviette et mettre un coup bien dirigé de sèche-cheveux à la puissance maximale. Résultat, une frange nickel. Mélangez son parfum à une noisette de crème grasse. Les eaux de toilette et eaux de parfum n'ont pas toujours une bonne tenue sur la peau. Pour que l'odeur soit plus durable, mélangez dans le creux de la main un peu de crème visage ou de baume corps non parfumé à quelques pchits de votre fragrance et appliquez le mélange sur les zones où vous avez l'habitude de vous parfumer. En absorbant les odeurs, les corps gras favorisent la tenue de parfum. Appliquez son fard à paupières avec un mouchoir. Cette technique inspirée de la peinture à l'éponge permet de créer un make-up original. Enroulez une partie d'un mouchoir en papier autour du doigt et passez-le sur le fard poudre. Placez ensuite le mouchoir sur la paupière pour créer un effet de transfert et diffuser les pigments sur la peau.
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7: La piscine communautaire des Ballons des Hautes-Vosges vous propose plusieurs activités que vous allez pouvoir choisir, prévues pour les 22 et 29 octobre, ce sera des jeudis. Alors au choix de l'initiation à l'apnée, de l'aquatraining, du palmage, découverte sauvetage, aquarox, aquajogging également. Alors vous pouvez voter en allant tout simplement sur le site de la communauté de communes des Ballons des Hautes-Vosges. Et vous avez jusqu'au 14 octobre. À la médiathèque du Tillon pour ce vendredi à 18h, il va y avoir la projection du documentaire « Éleveuse » réalisé par Jean-Pierre Valentin. Ce sera l'histoire de plusieurs femmes vosgiennes qui ont choisi d'être éleveuses. Il y aura d'ailleurs la présence d'une de ces éleveuses. C'est sur inscription pour un public ado et adulte. Avec les variétés du Tillon, rendez-vous ce vendredi à 21h pour du piano et du jazz avec Christophe Corbier. Je vous rappelle qu'à la médiathèque du Tillon jusqu'au 10 octobre, vous pouvez encore découvrir l'exposition consacrée à l'égalité homme-femme au travail. Dans le cadre d'Octobre Rose au profit de la recherche contre le cancer du sein, il y a une vente de crêpes qui vous est proposée pour ce samedi dans le hall de la salle Omnisport. Ce sera avec l'atelier d'expression corporelle. La vente vous sera proposée de 13h30 à 17h. Et puis toujours avec Octobre Rose pour ce samedi, rendez-vous là encore à la salle Omnisport du Tillon avec le club de badminton qui vous propose la deuxième édition de la Fluo Pink Night. C'est pour les adultes, une entrée à 5€ avec dress code rose fluo. Vous allez pouvoir jouer de 19h jusqu'à 1h. Inscription par SMS au 06 37 85 02 77. Il y aura également buvette et petite restauration avec le nid bar en accès libre. Avec la paroisse Ozanam, il y a des messes prévues pour ce week-end. Samedi, rendez-vous à 18h, église de Bussan. Et dimanche à 10h, église de Rue. Une exposition artistique vous est proposée ce week-end au centre socioculturel de Rue. Exposition de peinture, sculpture, photographie et autres techniques. Samedi de 14h à 18h et dimanche de 10h à midi et de 14h à 18h. Un thé dansant vous est proposé ce dimanche avec les variétés Outillo. Ce sera à partir de 14h30 avec Olivier Rognon. Le relais petite enfance de la communauté de communes des Ballons des Hauts-de-Vosges fêtait ses 10 ans le mercredi 14 octobre à la médiathèque du Tio, salle Cécile Valence, avec de nombreux événements tout au long de la journée. Ça commencera dès 9h avec jusqu'à midi un atelier poterie. De 10h à midi, la ludothèque Vivre en jeu pour essayer pas mal de jeux. Le RPE raconté par les élus et les partenaires de 11h30 à 12h30. Jeux et ateliers dans l'après-midi. Un spectacle avec la compagnie des fées du logis, puis enfin goûter et gâteau d'anniversaire. 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
2: La piscine communautaire des Ballons des Hauts-de-Vosges vous propose plusieurs activités que vous allez pouvoir choisir, prévues pour les 22 et 29 octobre, ce sera des jeudis. Alors au choix de l'initiation à l'apnée, de l'aquatraining, du palmage, découverte sauvetage, aquarox, aquajogging également. Alors vous pouvez voter en allant tout simplement sur le site de la communauté de communes des Ballons des Hauts-de-Vosges. Et vous avez jusqu'au 14 octobre. À la médiathèque du Tillot pour ce vendredi à 18h, il va y avoir la projection du documentaire « Éleveuse » réalisé par Jean-Pierre Valentin. Ce sera l'histoire de plusieurs femmes vosgiennes qui ont choisi d'être éleveuses. Il y aura d'ailleurs la présence d'une de ces éleveuses. C'est sur inscription pour un public ado et adulte. Avec les variétés du Tillot, rendez-vous ce vendredi à 21h pour du piano et du jazz avec Christophe Corbier. Je vous rappelle qu'à la médiathèque du Tillot jusqu'au 10 octobre, vous pouvez encore découvrir l'exposition consacrée à l'égalité homme-femme au travail. Dans le cadre d'Octobre Rose au profit de la recherche contre le cancer du sein, il y a une vente de crêpes qui vous est proposée pour ce samedi dans le hall de la salle Omnisport. Ce sera avec l'atelier d'expression corporelle. La vente vous sera proposée de 13h30 à 17h. Et puis toujours avec Octobre Rose pour ce samedi, rendez-vous là encore à la salle Omnisport du Tio avec le club de badminton qui vous propose la deuxième édition de la Fluo Pink Night. C'est pour les adultes, une entrée à 5€ avec un dress code rose fluo. Vous allez pouvoir jouer de 19h jusqu'à 1h. Inscription par SMS au 06 37 85 02 77. Il y aura également buvette et petite restauration avec le Nid Bar en accès libre. Avec la paroisse Ozanam, il y a des messes prévues pour ce week-end. Samedi, rendez-vous à 18h, église de Bussan. Et dimanche à 10h, église de Rue. Une exposition artistique vous est proposée ce week-end au Centre socioculturel de Rue. Exposition de peinture, sculpture, photographie et autres techniques. Samedi de 14h à 18h et dimanche de 10h à midi et de 14h à 18h. Un thé dansant vous est proposé ce dimanche avec les variétés Outillo. Ce sera à partir de 14h30 avec Olivier Rognon. Le relais petite enfance de la communauté de communes des Ballons des Hauts-de-Vosges fête ses 10 ans le mercredi 14 octobre à la médiathèque du Tio, salle Cécile Valence, avec de nombreux événements tout au long de la journée. Ça commencera dès 9h avec jusqu'à midi un atelier poterie. De 10h à midi, la ludothèque Vivre en jeu pour essayer pas mal de jeux. Le RPE raconté par les élus et les partenaires de 11h30 à 12h30. Jeux et ateliers dans l'après-midi. Un spectacle avec la compagnie des fées du logis, puis enfin goûter et gâteau d'anniversaire. 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
23: Et oui, déjà 5h en ce vendredi, c'est Raphaël et je vous accompagne sur Radio des Ballons une nouvelle fois pour vous proposer 3 heures d'émission riches en musique, des nouveautés, des découvertes également, il y en aura. Vous allez pouvoir retrouver les différentes rubriques de Radio des Ballons. Alors je vous rappelle que vous allez pouvoir écouter bien la rubrique des écoles, ce sera tout à l'heure à 5h30. Il y aura aussi les sélections cinéma et télé, différents agendas, des offres d'emploi, l'actualité du jour également prévue pour 6h30. Et puis j'aurai aussi pas mal de rendez-vous à vous proposer qui sont prévus tout autour de chez nous. Et on retrouve Angèle qui chante Une seule vie, le titre est numéro 1 depuis une semaine dans le V40, le top de Radio des Ballons.
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0: Mick Jagger avec ses potes des Rolling Stones, In the Stars. Alex Warren nous rejoindra d'ici quelques instants. Vous pourrez aussi écouter Vianney. Et sachez que tout à l'heure, à partir de 18h, vous avez rendez-vous à la médiathèque du Tillau avec la projection du documentaire Éleveuse, réalisé par Jean-Pierre Valentin. Il nous raconte et dresse le portrait de femmes venues des Hautes-Vosges qui ont choisi d'être éleveuses. Et justement, il y aura la présence d'une de ces éleveuses pour pouvoir échanger à l'issue de cette projection. À noter que c'est pour les ados et les adultes. Et c'est sur inscription, donc dépêchez-vous.
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Et d'ici quelques instants, eh bien, vous pourrez écouter Santa et puis la rubrique des écoles arrivera pour 5h30. Aux variétés du Tio, il y a une soirée au piano bar qui vous est proposée pour ce vendredi à partir de 21h. Et vous allez pouvoir retrouver l'artiste Christophe Courbier avec du piano et du jazz.

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1: Très bien, qu'est-ce que tu fais à part les jeux vidéo, Léo? Qu'est-ce que tu aimes bien faire?
2: Après, je vais dehors avec des potes. Et j'ai des potes, j'ai un pote que j'ai, c'est mon ami, et du coup c'est Baran. Je vais pas dire ses noms de famille parce que voilà. Après.
1: Vous allez vous promener ou faites quoi?
2: Des fois on va se promener, des fois on fait du vélo, des fois on va devant de l'eau, et après des fois on va au parc.
1: Tu fais du sport un peu? Tu vas à la piscine ou tu fais du foot ou tu... Enfin, je sais pas.
2: Je fais du rugby.
1: Du rugby? En club ou tout seul?
2: Club.
1: D'accord, et il est où le club?
2: À Remiremont.
1: Ah c'est bien. Vous êtes combien dans la structure là? Vous êtes beaucoup?
2: En fait, on est deux équipes. En fait, on se remet tous ensemble parce qu'on aussi, on joue à 15 sur le terrain et on est 12 ou 13. Et eux là-bas, ils sont 5 ou 8.
1: T'as une tenue spéciale pour jouer au rugby?
2: Oui, d'entraînement.
1: Alors, c'est quoi la tenue officielle?
2: Jaune et vert.
1: Jaune et vert, d'accord.
2: C'est C2R 12 du... À Remiremont, en fait, il y a un stade. Il y a un stade de rugby. Si tu veux faire du rugby, allez là-bas. Hein.
1: Non, c'est quoi un plaquage en rugby?
2: Un plaquage, par exemple, si j'ai quelqu'un devant moi, je fonce sur lui, j'essaye d'attraper ses tibias pour le faire tomber. Pas de notre côté de la tête, sinon il peut nous écraser. L'autre côté où il n'y a pas ma tête. Sinon, tu peux te faire un mal.
1: C'est technique le rugby?
2: Après, moi, je suis pas trop fort au rugby. Là, faut que je monte un peu mon level.
1: D'accord, ok. On a fait le tour un peu. Donc, ta passion des jeux vidéo, tu fais du sport. Tu es au collège. Comment il s'appelle ton collège?
2: Collège Jules Ferry.
1: Tu fais quoi au collège? Dans quelle classe?
2: 6ème 4.
1: 6ème 4. Et tu aimes lire?
2: Non.
1: Non, c'est clair. C'est quoi ta matière préférée quand tu vas en cours?
2: Art plastique.
1: Art plastique, pourquoi tu arrives à t'exprimer dans cette matière? Tu dessines, tu fais quoi en art plastique?
2: C'est le moment où on peut bouger partout un peu. C'est où tu peux y aller. Tu peux bouger, aller chercher des trucs, peindre, tout ça.
1: Tu te sens libre quand tu es en art plastique?
2: Ouais.
1: Parce que rester assis sur une chaise, c'est dur pour toi?
2: Ça commence à être énervant quand les gens ils veulent bouger un peu.
1: Merci Léo d'avoir répondu à ces quelques questions. À bientôt.
2: À bientôt, y a tous. Et grosse dédicace à ma sœur Léna.
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Tampa Series avec Self Hour. Le nouveau Lil Nas X arrive dans quelques instants et on poursuit sur Radio des Ballons avec la médiathèque du Tio. Sachez que demain, c'est la dernière journée pour découvrir l'exposition Égalité au travail qui parle de l'égalité, bien sûr, homme-femme.

Mon sourire, vous avez bien évidemment reconnu Zaz. Zao sera avec nous tout à l'heure, accompagné par Alonso et les Magic System. Il y aura également le duo Joseph Kamel Vita un petit peu plus tard. Nous sommes bien sûr ensemble jusqu'à 20h en ce vendredi. N'oubliez pas la Black Music qui s'invite sur la station ce soir entre 20h et minuit, avec bien sûr le Groovy Sound, votre émission.

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Quiet Jam avec le groupe Muse. Avant de retrouver tout à l'heure votre sélection cinéma, je vous rappelle que dans le cadre d'Octobre Rose au profit de la recherche contre le cancer du sein, il y a une vente de crêpes qui vous est proposée demain samedi dans le hall de la salle Omnisport au Tillot. Alors ce sera de 13h30 à 17h. Les crêpes vous seront proposées par des membres de l'atelier d'expression corporelle.

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1: Une nouvelle fois dans vos salles vosgiennes, un programme riche et varié avec tout d'abord à la MCL de Gérard May, la comédie L'Invitation, réalisée par Olivia Wilde sur un scénario de Rashida Jones et Will McCormack. Alors côté casting, on y retrouve Seth Rogen, Olivia Wilde et Penelope Cruz. L'histoire suit Angela et Joe, un couple sans histoire qui invite à dîner leur nouveau voisin du dessus, mais la soirée tourne rapidement au chaos et fait voler en éclats toute leur certitude, une comédie grinçante à découvrir. En double programmation au cinéma du Casino de Gérard May, au Majestic de Remiremont, le film Heart of a Beast, réalisé par David Ayer, de l'action programme avec en tête d'affiche Brad Pitt qui donne la réplique à J.K. Simmons et Alex Poatan Pereira. Le film suit un ancien des forces spéciales plongé dans l'enfer glacé de l'Alaska après un crash d'avion. Il est seul avec son chien Odin et ils vont devoir lutter face à une nature impitoyable pour survivre. Un spectacle haletant. C'est à l'entracte de Vanier que vous retrouverez la comédie dramatique La vie d'une femme, réalisée par Charline Bourgeois-Taquet, portée par un superbe trio réuni autour de Léa Drucker, Mélanie Thierry et Charles Berling. Le film suit Gabrielle, une chef de service hospitalier totalement absorbée par son métier. Et lorsqu'une romancière s'immerge dans son service pour un livre, son quotidien méthodique est bouleversé. Elle laisse place à l'imprévu. Et d'après les premières réactions, bien c'est un film plein de sensibilité. Au grand écran à la Bresse, Crêpe sur l'Oregon de 1933 avec Les Contrebandiers, un thriller d'aventure signé Patrick McKinley, porté à l'écran par Ethan Hawke et Russell Crowe. Deux grands acteurs donc, le film retrace le destin de Samuel Murphy, un père endeuillé envoyé dans un camp de travail. Pour revoir sa fille, il accepte une périlleuse mission de contrebande d'or au cœur d'une nature sauvage. C'est un récit de survie sous haute tension. Et puis on retourne au Majestic de Remiremont pour une sortie à voir en famille du Cobu et le fantôme de Saint-Potache, réalisé par Elise Moon, comme d'autres volets d'ailleurs de cette saga. Elise Moon, Charles Garnier-Naslin et Millican sont à l'affiche. Et en pleine période d'Halloween, le professeur Latouche emménage dans une maison hantée par le fantôme d'Anatole, le plus grand cancre de l'histoire. Une comédie drôle, idéale donc pour les plus jeunes, mais aussi pour les plus vieux, pourquoi pas. Et puis n'oubliez pas de cocher dans vos agendas à la MCL de Gérard May, le festival Graines d'étoiles, 19e édition du festival du film jeune public qui est prévu du 12 au 30 octobre. 28 films au programme, des avant-premières, des ateliers ludiques pour toute la famille. Vous retrouverez toutes les infos pratiques sur grainesd'étoiles.com.
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1: La vie au pays de Remiremont et sa ceinture, le récital de piano avec Danils Mickiewicz, samedi 10 octobre à 20h30 au Centre culturel. Jeune virtuose de 23 ans, Danils Mickiewicz est originaire de Lettonie. Parmi les nombreuses récompenses nationales et internationales qu'il a reçues, le prix de la meilleure étude de Chopin décerné au concours international d'Épinal en 2025. Les 12 études de Chopin seront d'ailleurs au programme de ce concert, ainsi que des œuvres de Bach, Brahms et de l'un des compositeurs lettons les plus célèbres, Joseph Vitals. Un concert-événement, entrée 20 euros pour tous les publics, organisé par Musique à Remiremont avec les concerts classiques d'Épinal. Et il y aura les Marmottines, ce sera le même jour, samedi 10 octobre, de 10h à 11h, médiathèque, un moment tout en douceur autour des livres et des histoires, spécialement pensé pour les enfants de 0 à 3 ans, c'est gratuit. Inscription au 03 29 22 50 01 tout de même. Et toujours à Remiremont, bien sûr, le 14 octobre, les Fables de La Fontaine aux archives municipales. Découvrez une sélection de fables de Jean de La Fontaine parmi les 4 volumes édités à Paris en 1755. Une édition rare et recherchée, conservée dans son cartonnage du XVIIIe siècle et richement illustrée de 276 gravures. D'après les dessins de Jean-Baptiste Oudry. C'est gratuit pour les enfants de 5 à 8 ans, accompagnés d'un adulte quand même. Inscription 03 29 62 59 04, organisée par la ville de Remiremont. Et le tour samedi 10 octobre maintenant, création de marque-page pour les adultes et à 17h pour les enfants de plus de 8 ans à la médiathèque. Participez à cet atelier créatif proposé par Créamus et confectionnez votre propre marque-page. C'est gratuit à partir de 8 ans, organisé par la médiathèque intercommunale. Je vous rappelle l'exposition Histoire des récompenses agricoles, c'est jusqu'au 7 janvier, à travers cette collection exceptionnelle d'objets d'art, des

y avoir la Fluo Pink Night à la salle Omnisport du Tio. C'est la deuxième édition de ce rendez-vous qui vous est proposé par le club de badminton local. Ce sera de 19h jusqu'à 1h avec une entrée à 5€ par joueur. Alors attention, c'est uniquement pour les adultes. Vous allez pouvoir venir habillé en rose fluo et vous inscrire d'ailleurs par SMS au 06 37 85 02 77. Il y aurait à côté de cela buvette et petite restauration. Et là, pas besoin de s'inscrire. L'accès au Nibar sera gratuit.

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6: L'actualité en ce vendredi. Hier, il était 2h moins quart du matin. Les pompiers sont alertés. La mairie de Gerbépale est en feu. Il a fallu évacuer les 3 adultes, 5 enfants ainsi que les animaux de compagnie de la maison mitoyenne qui risquaient d'être atteintes par les flammes. La mairie ne peut pas rouvrir. Le maire Sébastien Girardi et le conseil vont prendre des mesures que nous vous communiquerons sans doute dans nos éditions de demain. À Charmes, une habitante retrouve Grisouille, son chat sérieusement blessé. Mais la dame a vu son voisin tenir le chat au bout d'une barre métallique. La dame a déposé plainte. L'eau des communes de Vanier et Sapois, bien, va être coupée. C'est fait maintenant d'ailleurs. Les communes ont décidé de 21h30 à 6h du matin, donc plus d'eau au robinet. C'est une coupure à Menoru qui a provoqué cette décision. Les deux communes pompent dans la même source. La pluie pourrait sauver la situation, explique le maire Didier Wau. Affaire à suivre. La coopérative Adéquate, qui a un atelier de production de steak haché à Rambervillers, pourrait ouvrir un atelier d'abattage de poulets allant jusqu'à 220 000 poulets par an. Mais il faut créer pour cela des élevages dans la région. À Rambert, 10 emplois pourraient tout de même être créés dans un avenir assez rapide. Décès et obsèques de Suzanne Ruher, même née Ruher, 94 ans, demain samedi à 14h30 à l'église de Gérardmer. Pierrette Thiriat, née André, 86 ans, d'Archette, samedi à 14h30 au funérarium d'Arche. Janine G1, née G1, 92 ans, ce vendredi à 14h30 à l'église de Saint-Amé. Et puis le sport avec du football et la Coupe de France, le cinquième tour. Saint-Nabord joue contre Épinal dimanche à 15h, on l'a déjà signalé. Mais Ramonchamp va rencontrer Saint-Maurice-Fraisse, le club qui fusion donc de la Vallée, qui joue en division 1. Reçoit Götzingen, c'est en régional 1, ce club, dimanche à 15h, même si c'est pas facile à prononcer, mais ce sera un match qui va certainement valoir tout de même le déplacement, même s'il est disproportionné, mais vous savez, la Coupe de France, elle nous réserve toujours ses excellentes surprises. En Ligue 2, Nancy reçoit Guingamp, c'est à 20h, et puis, toujours dans l'actualité, aujourd'hui, nous en parlions à l'instant, c'est le problème de l'eau, un problème qui s'était aggravé, mais les pluies ont été quand même assez abondantes et finalement, contrairement aux prévisions du début de semaine, eh bien cela va continuer aujourd'hui et même demain. Donc ce vendredi, alors que la température est descendue à 1 degré, presque zéro donc au Honnec, et elle sera dans la journée pour certaines communes des Vosges jusqu'à 15 degrés. Demain, ça monte un peu. Il y a encore de la pluie. Il fera de 6 à 17 degrés. Dimanche, terminé normalement pour la pluie. Mais quelquefois, ça se prolonge, hein, même si on ne l'a pas prévu. Des nuages et des éclaircies de 6 à 17 degrés lundi. Un beau soleil est prévu de 4 à 17 degrés. Et mardi, encore du soleil de 4 à 19 degrés. Bonne journée à toutes et à tous avec Radio des Ballons, bien sûr. Nous nous retrouvons tout à l'heure pour la suite de l'actualité, évidemment. Et vous savez que régulièrement, vous êtes 21 600 à nous écouter. Cela, normalement, n'a pas changé. Bonne journée à toutes.
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Waste My Time, leçon de Benjamin Ingrosso. Dans quelques instants, sur Radio des Ballons, vous allez pouvoir retrouver quelques offres d'emploi vosgiennes. Il y a des messes qui vous sont proposées ce week-end avec la paroisse Ozanam. Alors samedi, vous avez rendez-vous à 18h, église de Bussan. Et pour dimanche, ce sera à 10h, et là, le rendez-vous est fixé à l'église de Rue. M. Pokora nous rejoint, égaré.

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1: La mairie du Thillot est à la recherche d'un chef de projet, bâtiment, urbanisme et patrimoine. Vous travaillerez sous l'autorité de la directrice générale des services et assurez le suivi de projets techniques de la commune. Alors, il faut avoir une formation dans les domaines du bâtiment, génie civil, travaux publics ou aménagement. Avoir également des connaissances en collectivité territoriale et marché public. Le permis B est indispensable. Poste à pourvoir dès que possible. Vous aurez le statut de cadre. Il s'agit là d'un poste en CDI à 35 heures par semaine et vous devez adresser votre candidature avant le 31 octobre à Madame le maire à Place de l'Âtre de Tassigny au Thillot. À Cornimont, il y a un poste de boulanger qui vous est proposé, un poste ouvert aux débutants avec formation CAP, BEP ou équivalent en boulangerie. Il s'agit là d'un CDD 35 heures par semaine. À Rue-sur-Moselle, on recherche un agent de production avec de l'expérience en menuiserie. Alors, c'est pour une mission intérim d'un mois. C'est un poste à 35 heures par semaine. Il faut avoir au minimum un BEP ou CAP en menuiserie. À Saulsure, entre pain et chocolat, vous propose un poste de boulanger. C'est un CDI à 35 heures par semaine. Et pour candidater, bien sachez que c'est ouvert aux débutants avec formation CAP, BEP ou équivalent en boulangerie. À Gérardmer, on vous propose un poste de mécanicien en confection pour une mission intérimaire d'une durée de 8 mois à 35 heures par semaine. Il faut avoir une expérience significative en couture, au moins un an. Les ADMR de Gérardmer sont à la recherche d'aide à domicile. Alors sachez qu'il y a un poste disponible sur Gérardmer et puis un autre poste disponible à Corcieux. Alors c'est un poste qui est ouvert aux débutants. Il faut être titulaire du permis, un poste en CDI à 35 heures par semaine. Sur la commune de Girbamont, il est recherché un conducteur d'engins forestiers. Alors c'est pour un poste en CDI à 35 heures par semaine. Pour postuler, on vous demande les formations et permis CAPA, BPA, Bac Pro Travaux Forestiers, le CACES R482 catégorie F et le permis B avec un an d'expérience. Un assistant administratif d'assurance est recherché sur Remiremont avec au moins un an d'expérience dans la gestion administrative, formation bac ou équivalent en technique administrative. C'est un CDD à temps partiel, 25 heures par semaine. À Remiremont, on vous propose un poste d'accompagnant éducatif et social pour travailler auprès d'enfants et d'adolescents polyhandicapés. Il faut le diplôme d'accompagnateur éducatif et social ou bien aide médico-psychologique avec un an d'expérience. C'est un CDD à 28 heures par semaine.
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Rosaline est sur Radio des Ballons, The Music Love. Mish Barfol à découvrir d'ici quelques instants. Une exposition de peinture vous est proposée pour tout ce week-end au centre socioculturel de rue. Pas que de la peinture d'ailleurs, il y aura aussi des sculptures, de la photo et autres techniques. Tout cela donc pour le samedi de 14h à 18h et dimanche de 10h à midi et de 14h à 18h et en entrée libre.

0: C'est Raphaël pour vous accompagner en ce vendredi soir sur Radio des Ballons jusqu'à 20h. Alors pour cette dernière heure d'émission qui arrive, on va se faire plaisir avec encore pas mal de musique. Vous allez pouvoir retrouver également la sélection télé à 7h30 et puis d'autres rendez-vous hein, qui arrivent bien sûr tout autour de chez nous. N'oubliez pas que Bob Scherer sera avec nous de 20h jusqu'à minuit avec le Groovy Sound, votre émission consacrée à la black music. Angèle est là. Elle chante, dis-le.
1: Let's go.

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1: Alors, il y avait pas mal d'artistes hein, réunis sur ce titre Viens, on rêve. C'est au profit d'une association. Et donc, parmi ces artistes, il y avait Vita ou encore Claudio Capeo, par exemple. Madonna, elle arrive d'ici quelques minutes. On écoutera également un son hein, qui mêle Martin Garrix et les U2. Sachez qu'avec les variétés du Tio, il y a un thé dansant qui est prévu pour ce dimanche. Ce sera à partir de 14h30, le tout animé par Olivier Rognon.

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Ce morceau, Finir par en rire, nous était interprété par Jeanne Bonjour. Autre chanteuse dans quelques minutes, ce sera Jennifer. Et un rendez-vous maintenant du côté de la Haute-Saône, à Luxeuil précisément, puisque pour dimanche, il y aura orgue et trombone au programme à la basilique Saint-Pierre à partir de 16h. Vous allez pouvoir retrouver à l'organisme Mathieu Fray-Burger avec l'ensemble de trombones du conservatoire de Colmar. La participation sera libre.

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Une collab entre Vernis Rouge et Joker, L'amour est une garce. Dans quelques instants, c'est Raymond qui va vous donner la sélection télé de ce vendredi soir. Et le relais petite enfance de la communauté de communes des Ballons des Hauts-de-Vosges, cette année, fête ses 10 ans avec un rendez-vous pour le mercredi 14 octobre à la médiathèque du Tio. Ce sera la salle Cécile Valence. L'accueil se fera à partir de 9h et tout au long de la journée, vous allez pouvoir retrouver pas mal de choses. Alors, dans la matinée, des ateliers poterie sur inscription. De 10h à midi, des jeux avec la ludothèque Vivre en jeu. À partir de 11h30, eh bien, le RPE sera raconté par les élus et les partenaires. À nouveau des jeux et des ateliers dans l'après-midi. Il y aura un spectacle à 16h, les aventures de Petit Caillou, ce sera avec la compagnie des Fées du Logis. Et puis enfin, goûter et gâteaux d'anniversaire.

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1: Nos coups de cœur télévisés de ce vendredi. Et ce sera France 3 qui propose ce documentaire, Le Clan de Long, l'impossible héritage. Comment l'une des plus grandes légendes du cinéma français a-t-elle laissé derrière elle une famille profondément déchirée? À travers des archives rares, des images inédites et des témoignages de ses très proches, ce documentaire retrace le destin intime d'Alain Delon, AD, les initiales ciment de cette famille. Et à 22h45, Mireille Darc et ses tontons flingueurs, c'est le 60e anniversaire de la sortie des tontons flingueurs. Alors Mireille Darc a été un moment la compagne d'Alain Delon. Et également, M6 propose Stillwater, c'est le film de Tom McCarthy, le drame états-unien de 2021 avec Matt Damon et Camille Cotin, travaillant sur des plateformes pétrolières. Bill Baker est un homme taiseux et taciturne qui a longtemps négligé sa famille. Il décide de faire le voyage de l'Oklahoma jusqu'à Marseille et de l'Oklahoma jusqu'à Marseille pour aller voir sa fille Allison qui est incarcérée pour un meurtre qu'elle affirme ne pas avoir commis. Ainsi, donc va se dérouler l'histoire. Du sport sur l'équipe avec du tennis après la course en ligne individuelle homme qui aura lieu à 14h30 en cyclisme donc. Eh bien, tennis Lever Cup Sport, c'est la chaîne qui vous donne rendez-vous à partir donc de ce 21h10 pour vivre les meilleurs moments de la Laser Cup qui s'est disputée du 25 au 27 septembre. Allez, ça ne va pas être du direct pour une fois, mais il n'y en a pas. Toujours de disponibles, bien évidemment. La Seconde Guerre mondiale avec Tom Hanks est sur RMC Découverte. Et l'opération Overlord, le débarquement, c'est le 6 juin 1944, évidemment. Au petit matin, la plus grande opération amphibie de l'histoire se déclenche sur 5 plages de Normandie. Oui, la guerre, on ne l'a pas inventé aujourd'hui, mais le plus triste est tout de même que ces guerres continuent presque plus que jamais.
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1: Cette voix, vous la connaissez bien sûr, hein, celle d'Eddie De Pretto sous influence. Vous êtes bien sûr à l'écoute de Radio des Ballons. Miley Cyrus sera avec nous dans quelques instants. La cotite scolaire à Fraisse-sur-Moselle fête cette année ses 100 ans avec un rendez-vous tout particulier le vendredi 16 octobre directement à la cantine. À 16h30, il y aura l'accueil qui vous permettra de découvrir une exposition intitulée 100 ans de souvenirs à table. Il y aura la visite de la cantine et vous allez pouvoir découvrir les coulisses d'aujourd'hui. À noter qu'il y aura dès 15h des ateliers petits gâteaux et là, il est nécessaire de s'inscrire en mairie.

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Et tiens, si on retrouvait Daisy avec Pardon.

Et nous arrivons déjà à la fin de ce rendez-vous. En effet, il est bientôt 20h. Et pour ce vendredi soir, comme chaque vendredi d'ailleurs entre 20h et minuit, la Black Music s'invite sur la station avec toutes les sonorités soul, disco, funk, soul qui vont s'enchaîner, avec notamment deux numéros de votre émission concoctée par Bob Scherer, le Groovy Sound. Alors, très belle soirée. J'aurai le plaisir de vous retrouver demain samedi avec notamment le V40, le top de Radio des Ballons, qui débutera à 9h30. Et ce soir, on va terminer l'émission avec Big Flo et Oli, Picasso.

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5: 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Un atelier pour détricoter ensemble la mécanique sexiste et promouvoir l'égalité professionnelle entre les femmes et les hommes. C'est sur inscription pour un public ado-adulte. 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
9: Bienvenue dans l'univers magique du vinyle. Alger Jazz Funk Soul débute avec Wiss & Co. Go with the flow. Ici, c'est le pressage français Jonathan Atoll, distribué par CBS, l'original sur Prélude Records. Excellent programme.
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À l'instant, Tony Orlando and Down, extrait de Pride Time en 1974. C'était My Love Has No Pride. Voici Major Harris, All My Life. Mixage originel, David Todd et Nick Martinelli.

À l'instant, Al Minsley en actualité musicale. Try, try. Voici Finish Touch. I love to see you dance. En 1978 sur Motown, extrait de l'album Need to know you better.

0: l'instant, mon ami Rena Scott, Christmas Time is Here. Les rythmes vont tout doucement cesser de battre. Avec Joy Vincent, sa sœur Pam, Thelma Hawkins, dans le Tony Orlando and Down, Another Rainy Day in My Life. On se retrouve la semaine prochaine, même canal, même horaire, même antenne. À 3, je vais disparaître. 1, 2, il n'y a plus. Un edit signé.
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1: Bienvenue dans l'antre du rythme. Voici Fonzie Thornton et Alf Anderson, à qui nous rendons hommage. Elle vient de nous quitter, A World for Living. Extrait de Superwoman, écrit par Bernard Edwards et Nile Rodgers. Excellent programme.
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Robinson Williams, I'm Feel I Gonna Walk, sur ABC Records, écrit par Richard Flower. Voici Chic, Struck Up of the Band, sur le premier album du groupe. Notre hommage à Alf Anderson se poursuit. Vocal, David Leslie, Diva Gray, Luther Vandross, Norman Jean Wright, Robin Clark et Alf Anderson.

0: À l'instant, Alf Anderson, qui nous a quitté le 17 décembre dernier. Disque joué en puissance, Puff Ugly Chic. Voici Carole Lloyd, I Just Want To Love You, enregistré sur Philly World Records, écrit par Mike Fort. 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

À l'instant, Wilson Williams, Fate Will Bring It Home. Love Song se poursuit avec Alpha Anderson, extrait de son album Music From A Heart, Sending Love, la musique de son cœur. Alpha nous envoie

Want Your Love, le groupe Chic. Cette émission s'est construite autour d'un vivant hommage à notre regretté ami Alf Anderson, qui nous a quittés le 17 décembre dernier. Alpha avait 78 ans. Autour de Nile Rodgers, le regretté Bernard Edwards, Fonzie Thornton, Lucy Martin, Michael Cobbs et Yolanda McCulloch. Et bien sûr, notre cher et regretté Alf Anderson. Les rythmes vont tout doucement cesser de battre avec le qualitatif Dance, Dance, Dance. On se retrouve la semaine prochaine. Même canal, même horaire, même antenne. À 3, je vais disparaître. 1, 2, il n'y a plus.

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